0: C'est...
1: Mais c'est Jerry et ses potes que j'ai eu l'occasion de voir deux fois en concert à l'époque, et c'était très bon. À chaque fois. Merci d'être bien branché sur les ondes de Flow FM 96.5. Vous écoutez l'émission la plus haute des ondes, les années vinyles, au microphone, à la sélection musicale, Yves Chavanel toujours. Un immense plaisir de vous préparer une émission vraiment... Ouf! Vraiment, il n'y a pas de mots, c'est que des onomatopées. O-A-I-O-U-Y. Mon Dieu, qu'on s'amuse. Oui, jusqu'à 21h, soit un peu moins de 55 minutes encore, que de la bonne musique qui nous attend. Prochaine séquence de 5, Whirlpool, Wanda Jackson en 62. Un air... un peu jazzé, un peu bluesé, enfumé, fin de soirée, voilà, j'aime beaucoup. Wayward avec Shadow in My Heart, The A-Lads avec The Way I'm Wired, et Elvis en 60... Pardonnez-moi un petit peu, là, un petit moment. Oui, Elvis.
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1: Oui, quelle chanson tu veux, Elvis?
2: Burning Love.
1: Ah! Très bon choix, Burning Love, Elvis qui renouait avec le haut du hit parade en 72. Et j'attire votre attention sur le riff de batterie de cette chanson. C'est vraiment quelque chose, là. Et mais, si vous êtes là depuis le début, c'est-à-dire 19h, un énorme merci d'être à l'écoute. Et si vous venez de vous joindre à nous, on vous souhaite la bienvenue parmi nous. Oui, que dis-je? Prochaine séquence, c'est parti avec Old Time Rock and Roll Bob Seger.

Merci, le roi du rock'n'roll. Oui, une machine à bouffer des pilules. Et bon, le corps ne peut endurer ça éternellement. Nous a quitté beaucoup trop jeune, le King. Vous écoutez l'émission Les Années Vinyles, c'est l'émission la plus haute des ondes. Et oui, c'est moi qui le dis, Yves Chavanel avec vous jusqu'à 21h. Maintenant, prochain bloc de 5, on écoute quoi, mes amis? Ringo avec un cadeau de George Harrison, Sunshine Life for Me. C'est sur l'excellent album éponyme Ringo de 73, le seul post-Beatle où les quatre ont participé. Mais pas en même temps dans le studio, évidemment, parce qu'il y avait quand même une tension à l'époque entre les membres du groupe le plus influent du rock'n'roll, les quatre de Liverpool. Maintenant, si vous étiez de ce monde, fin des années 80, vous avez sûrement entendu et dansé sur cette air de Madonna, La Isla Bonita, paru en 86. Quel succès! Ça jouait tout le temps, partout, aux radios, dans les discothèques, Alouette. B-Rose avec Cool, Cool, Cool, c'est très bon. En 71, Sheila, qui connaissait un succès à travers la francophonie avec cette excellente chanson, Les Rois Mages. Et j'attire votre attention sur le riff de la guitare basse, c'est quelque chose. Mais en 73, on a demandé à Paul McCartney s'il était intéressé à composer une chanson-thème pour un film de James Bond. Et notre bon vieux Paul a répondu avec brio, « Oui, live and let die ».

à danser toutes des belles tunes. Eh oui, c'est fait avec amour, beaucoup de passion et beaucoup de café. Oui, je prends mon temps pour, vous concocter des émissions avec la musique que j'aime et que, bon, je constate que beaucoup d'entre vous aiment le style, la sélection musicale, finalement. Bon, oui, dernier droit de l'émission de ce jeudi 8 octobre. Merci à vous tous qui êtes là les deux soirs, jeudi et dimanche. C'est vraiment grâce à vous que l'émission perdure et connaît un tel succès. Dernier bloc de 5, puisqu'il est bientôt moins 20. Je vous rappelle qu'à 21h juste, mon ami Pascal Paradis et le Paradis du métal prendra la relève. On écoute pour l'heure Franqueur avec Bebop Lula, Gaoulou, en 80 Romancereau quand j'étais garçon chez mon père, Gary Lewis and the Playboys, Take Good Care of My Baby, Prends bien soin de mon bébé, et Hollies, une chanson dont j'adore le solo qui est beaucoup trop court à mon humble avis, où la trompette succède à la flûte traversière, c'est vraiment sublime. Mais c'est Beau Dommage qui donne le coup d'envoi.

Déjà le mot de la fin en ce qui concerne l'émission Les Années Vinyles, jeudi 8 octobre. J'espère que vous avez apprécié le contenu musical. C'est fait avec beaucoup d'amour, je le répète. Et maintenant, oui, le mot de la fin, à 21h juste, mon ami Pascal Paradis et le Paradis du métal prendra l'assaut des ondes de Flou FM. D'ici là, bon, je vous donne rendez-vous dimanche 17h. On sera ensemble pour une durée de 4h avec la meilleure musique des années 60 à 90. Et bon, d'ici là, soyez prudents sur les routes. Regardez des deux côtés avant de traverser la rue. Ne courez pas avec des ciseaux. N'avalez pas vos gommes. Et si un étranger vous offre des bonbons, refusez. Sauf si elle est mignonne et qu'elle adore laver la vaisselle. Maintenant, oui, je vous laisse avec un groupe canadien de Guess Who qui connut un succès mondial en 71 avec American Woman.

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1: Et oui, c'est parti pour un autre paradis du métal sur les ondes de Flow FM 96.5. Je vous parlerai ce soir de quelques shows à venir du côté de Rimouski et ailleurs en province. Et dans le premier segment, on écoute Deathscape avec Property and Tracks avec Medusa. Et à l'instant, c'est Bullet for My Valentine. Voici Waking the Demon.

C'est N-Track sans souvenir avec Medusa. Si ce n'est pas déjà fait, je vous invite à écouter leur nouvel album qui est excellent. À venir du côté de la taverne 666 à Rimouski, un show avec les formations Stadacone et Walk with Titan. C'est le 16 octobre, donc ça peut être une belle soirée. Les billets qui sont pas tellement chers, une quinzaine de dollars, donc c'est du côté de la taverne 666. On va écouter du Walk with Titans avec Gods of the Pantheon. Et à l'instant, c'est Stadacone. Voici Welcome on These Lands à Flow FM 96.5.

C'est la formation allemande Avantasia avec Breaking Away. À venir le 21 juillet 2027 au parc Jean Drapeau. Gros saut de Slipknot avec Bring Me the Horizon, Kublai Khan TX et Vended. Les billets qui sont en vente présentement, les avez-vous achetés? On va écouter trois de ces formations dans les prochaines minutes. Bring Me the Horizon avec Throne, Kublai Khan TX avec The Mountain of Corsicana et à l'instant c'est Slipknot. Voici The Heretic Anthem dans le

La formation Kublai Khan TS qui fera partie des groupes qui seront au parc Jean Drapeau en juillet prochain avec comme tête d'affiche Slipknot. À venir, le groupe bien d'ici de Rimouski, Crystal Castle avec Set Wonderland on Fire. Également du Défaillance, un autre groupe québécois avec Sans Contrôle. Et juste avant, demande spéciale. Je vous rappelle, pour vos demandes, vos commentaires, vous pouvez m'écrire à paradismetal@commercialhotmail.com. Ça joue pour Danny, c'est le groupe Gorlias, un groupe très nouveau. Ils ont vu le jour en 2025. Voici la pièce FSGH.

C'est une formation du Saguenay, Défaillance avec Sans Contrôle. À venir, on aura un groupe français, Without a Sin avec Parasite. Et juste avant, groupe finlandais, Insomnium. C'est une pièce tirée de leur nouvel album, Nether Worlds, qui sort le 16 octobre. Voici Arch of the Sky.

C'est la formation Miss May High avec High Bra Thieves. On passe au double jeu dans le paradis du métal avec Avoc. C'est un groupe de Denver, Colorado qui a été formé en 2004. Ils ont à leur actif 5 albums studio. On va écouter la pièce Fear Campaign. C'est tiré de l'album V, leur plus récent à ce jour. Un album qui est sorti en 2020 et en nouveauté The Ultimate Weapon. Double jeu avec Avoc.

Directement de Salaberry et de Valleyfield, c'était la formation Sans Amertume avec Cali Fourchon. On aura du Behemoth dans les prochaines minutes avec In League with Satan, juste avant ses Venom. On apprenait récemment le décès du chanteur, bassiste et membre fondateur de la formation Conrad Kronosland. Il est décédé à l'âge de 63 ans. Voici Bring Out Your Dead.

la formation As I Lay Dying avec Paralyzed. Vous êtes dans le paradis du métal jusqu'à 23h à Flow FM. À l'instant, on écoute en nouveauté le groupe suédois Orbit Culture. C'est tiré de leur nouvel album qui sort cette semaine, Death Above Light. Voici Nuclear God.

La formation française ADX avec Légion, juste avant, on a eu du Harlot avec Void. À venir dans le prochain bloc, du Archgoat avec The Light Behind the Horns, The Violent Hour avec Screenager, et à l'instant, c'est 200 Stab Wounds, le groupe de Cleveland, tiré de leur nouvel album Lowest Form, qui sort le 19 février. Voici Pangs of Conscience.

C'est le groupe féminin de Violent Hour. On écoutait Screenager. C'est presque la fin pour l'émission de cette semaine. J'espère que vous avez apprécié. On se donne rendez-vous jeudi prochain à 21h. On se quitte avec Struck a Nerve. Voici Broken Glass. Bonne fin de soirée. À la semaine prochaine.

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0: 6h41 sur les ondes de Flow 96.5. Bonjour, bienvenue. 2 grammes de sucre, vendredi 9 octobre 2026. C'est la date du jour. Vendredi avant une longue fin de semaine, c'est motivant, c'est le fun. On s'en va donc une grosse fin de semaine de 3 jours. Je sais pas ce que vous avez de prévu. J'espère que vous en profitez pour voir vos proches. Il y a pas, je sais pas, hein, ça existe. Des Québécois qui fêtent l'Action de grâce. Personnellement, je vais voir mes proches du côté de Québec. Sans fêter l'Action de grâce, là. Mais voilà. Il est 6h42. Présentement, dans Rimouski-Métis, on parle de 7 degrés, 10 au maximum aujourd'hui. 30% de possibilité d'averse. Ce soir, cette nuit, 5 et un ciel partiellement nuageux. Et donc, aux éphémérides du jour, sans perdre plus de temps. On commence ça en 1835, alors que naît le compositeur français Camille Saint-Saëns. On lui doit notamment le Carnaval des animaux, la danse macabre et l'opéra Samson et Dalida. En 1874, à Berne, en Suisse, on fonde l'Union générale des postes qui deviendra l'Union postale universelle en 1878. Son rôle, permettre aux courriers de circuler d'un pays à l'autre avec des règles communes. Et ça a donné le 9 octobre comme journée mondiale de la poste. En 1876, Alexander Graham Bell et son assistant Thomas Watson réalisent la première conversation téléphonique de l'histoire. Bell est à Cambridge, Watson est à Boston, deux villes séparées par une ligne télégraphique. Le premier allô de l'histoire, en quelque sorte. En 1934, Marseille est le théâtre d'un attentat qui va secouer l'Europe. Le roi Alexandre Ier de Yougoslavie et le ministre français des Affaires étrangères, Louis Barthou, sont assassinés lors d'une visite officielle. En 1940, naît à Liverpool John Lennon, l'un des fondateurs des Beatles à l'autre bout du spectre musical. En 1947, naît France Gall, future gagnante de l'Eurovision avec Poupée de cire, Poupée de son. En 1967, le révolutionnaire argentin Ernesto Che Guevara est capturé et exécuté en Bolivie. Par la suite, en 1981, la France abolit la peine de mort sous la présidence de François Mitterrand. Ex-président de la République. En 2006, Google achète YouTube pour 1,650 milliard de dollars. À l'époque, certains trouvent la somme astronomique. Aujourd'hui, cette somme semble minime comparativement à ce que ça vaut aujourd'hui. Le 9 octobre est aussi associé à l'arrivée, selon la tradition, du viking Leif Erikson en Amérique du Nord, il y a plus de 1000 ans. Son expédition aurait mis le pied à Lance aux Meadows, à Terre-Neuve, soit près de 5 siècles avant Christophe Colomb. Il est 6h45.
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0: Je suis Hubert Héberge et voici votre bulletin de nouvelles Flow FM. Le 1er octobre dernier, une nouvelle communauté de réseautage d'affaires nommée Locaz a été lancée lors d'un événement qui se tenait dans les locaux d'Armoire Perrault à Rimouski. L'entrepreneur en contenu numérique Michel Bouchard est le fondateur du groupe. Écoutons-le expliquer les objectifs de Locaz au micro d'Alphonse Legault.
1: C'est vraiment une communauté de réseautage. On rassemble des entrepreneurs, des travailleurs autonomes, des entreprises, des commerces qui se rassemblent en fait pour s'entraider puis collaborer pour avoir de beaux projets d'affaires en région. Fait que ce qu'on essaie de faire, c'est de rassembler des gens qui vont travailler pour améliorer leur façon de développer leurs projets, se développer eux-mêmes peut-être en développant leur réseau, en rencontrant des gens qui ont plus d'expérience. Des fois, ça peut juste être on a des très jeunes qui sont déjà venus puis c'est juste pour commencer. Fait que lancer un projet du bon pied en s'entourant des bonnes personnes.
0: Le groupe Locaz s'adresse spécialement aux jeunes entrepreneurs qui peuvent rencontrer plusieurs embûches lors des premières années d'exploitation de leurs entreprises. Michel Bouchard nous donne des détails sur la façon dont fonctionnera le groupe.
1: À l'intérieur de la section, il y a pas de compétition. Fait que c'est un représentant par métier ou secteur d'activité. Fait que ce qu'on essaie de faire, c'est vraiment plutôt de rassembler tous ces réseaux-là pour qu'on crée quelque chose qui va permettre en fait à ces gens-là de s'entraider, de grandir en affaires, de se faire référer aussi. On passe quand même une heure par semaine ensemble à réseauter. Faut qu'à la fin de l'année, ce temps-là qu'on a investi rapporte un petit peu d'argent. Il y a un coût d'adhésion à ce groupe-là. Précédemment, ça coûtait quand même très cher pour participer à un groupe de même. Là, on a rendu la formule beaucoup plus accessible. On a rendu même la formule encore plus accessible pour les jeunes. Parce que ce qu'on veut finalement, c'est qu'ils puissent réussir en affaires en ayant un bon réseau de contacts. Puis de prendre le temps chaque semaine de se rencontrer, ça fait en sorte qu'on apprend tout à se connaître, à connaître en fait comment les autres peuvent nous aider, à connaître comment nous on peut les aider, mais aussi connaître des gens qui vont pouvoir les aider. Fait que c'est vraiment comme ça, c'est ça le réseautage pour nous, c'est littéralement de l'entraide, là.
0: Le Centre de formation professionnelle de Mont-Joli-Métis a accueilli pour une deuxième année consécutive des étudiants en génie agro-environnemental de l'Université Laval. Le 2 octobre dernier, 28 étudiants de première année au baccalauréat en génie agro-environnemental ont passé la journée dans les installations du Centre de formation professionnelle de Mont-Joli-Métis dans le cadre de leur cours « Concept de génie agro-environnemental ». La visite leur a notamment permis de se familiariser avec les équipements spécialisés de l'atelier de mécanique agricole. Les étudiants ont participé entre autres à différents ateliers animés par des enseignants ainsi que des élèves du DEP en mécanique agricole. Ils ont notamment pu découvrir le fonctionnement d'une presse à foin, l'ajustement d'une valve ainsi que le montage de circuits électroniques. Ils ont également eu l'occasion de conduire différents types de tracteurs et d'en comprendre les particularités. Selon le directeur des centres de formation professionnelle de Mont-Joli-Rimouski, M. Patrick Leclerc, cette collaboration permet aux étudiants de confronter la théorie à la pratique et de partager leurs connaissances. Le 7 octobre, Radio-Canada a annoncé que les Filles de Jésus ont vendu leur couvent de Rimouski au groupe Altera, une entreprise familiale qui offre des soins en ressources intermédiaires dans la région. Le bâtiment, situé au 949 boulevard Saint-Germain, était évalué à 5,2 millions de dollars. Il a été vendu pour un montant d'un million de dollars. Les religieuses établies dans le couvent depuis le début des années 1970 affirment toutefois être heureuses de cette transaction qui permettra selon elles à leur mission de se poursuivre. Le groupe Altera prévoit transférer au couvent dès janvier une vingtaine de ses bénéficiaires actuellement hébergés dans une de ses résidences de la rue Tanguay. Les religieuses pourront également demeurer dans le bâtiment. Elles souhaitent ainsi continuer à vivre dans leur milieu tout en accueillant des personnes vulnérables. Il reste aujourd'hui 27 filles de Jésus à Rimouski, dont une seule a moins de 80 ans. La communauté est présente dans la région depuis plusieurs décennies et a notamment contribué aux soins offerts aux personnes âgées et aux personnes handicapées. Dimanche, le 4 octobre, marquait la dernière journée d'ouverture des Jardins de Métis. Pour l'occasion, l'équipe du site a invité la population à une activité de conte jumelée à une dégustation de spiritueux locaux pour mettre un terme à une saison qui aurait vu plus de 55 000 visiteurs déambuler dans les jardins. Marion Desrosiers, coordonnatrice des événements culturels Desjardins, nous donne des détails sur l'activité qui était organisée en partenariat avec le Festival des Grandes Gueules de Trois-Pistoles.
2: On a un petit apéro festif pour justement souligner cette belle saison qu'on a eue. Donc, on a le gin Mugo, qui est fait avec le pain montagnard, le pain Mugo, qui, pour ceux qui connaissent les jardins, là, c'est des grosses boules qui mènent au belvédère. Puis, on a aussi la liqueur d'herbe Elsie, qui est faite en partenariat avec les jardins, là, qui a été lancée cette année. Toutes les aromates sont cultivées ici au Jardin de Métis. Par la suite, on va avoir un spectacle de contes à 15h en partenariat avec le Festival des Grandes Gueules, qui est à Trois-Pistoles, mais qui nous envoie un conteur nouveau à chaque année. Fait qu'on est toujours heureux de découvrir qui nous envoie puis les belles histoires qu'ils vont nous raconter.
0: Plus de 50 personnes étaient rassemblées dans la Villa Esteban Desjardins pour écouter et participer aux trois contes inspirés de la culture amérindienne qu'a déclamé Jocelyn Sioui. Voici ce que l'auteur avait à dire sur sa première expérience dans les jardins de Métis.
3: Ben, tu sais, à partir du moment où tu peux être en dedans, c'est là que tu as le goût de te conter des histoires. Fait que c'est pour ça qu'à l'automne, il y a quelque chose. Moi, je parle des Wendat qui comptaient des histoires l'hiver. Puis l'hiver, ben, t'es tout dans la maison longue. Puis qu'est-ce que t'as à faire pour tuer le temps, c'est que tu te racontes des histoires. Fait que c'est intéressant, puis de se retrouver dans un lieu qui est magnifique aussi, comme ça, tu sais, qui est pas nécessairement dédié à ça, mais qui nous rappelle que dans un salon aussi, on se raconte des histoires encore aujourd'hui, tu sais. Ici, un beau foyer, les jardins autour, non, c'est magnifique, c'est vraiment trippant de compter à cette période-ci de l'année, ouais.
0: Des amateurs d'histoire de tous les âges ont défié la journée froide pour prendre part à la dernière journée d'ouverture saisonnière des jardins. Cette participante était heureuse de s'être déplacée.
4: Première fois cette année, là. Je suis venue plusieurs fois durant l'été. Je suis une amie des jardins, mais pour les Grandes Gueules, c'est la première fois en personne. C'était magique, là. Il y avait beaucoup de revirements, là. C'était intéressant.
0: Voilà, c'est maintenant tout pour votre bulletin nouvelle. Pour plus de détails, rendez-vous au flowfm.ca. C'était Hubert Théberge pour Flow FM.
5: Bonjour, ici Karine Matheux. Voici les informations. Aux États-Unis, le secrétaire à la Défense, Pete Hegseth, annonce que l'auteur d'une fusillade commise en 2009 sur une base militaire du Texas va être exécuté publiquement par un peloton d'exécution. Nidal Malik Hassan avait tué 13 personnes et blessé une trentaine d'autres. L'exécution est prévue le 3 décembre. Le Pentagone précise qu'il est également prévu de diffuser l'exécution sur Internet. Il va s'agir de la première exécution militaire américaine depuis 1961. En 2025, seul l'Iran et l'Afghanistan avaient procédé à des exécutions publiques recensées. Toujours aux États-Unis, le président Donald Trump annonce que Washington ne va plus frapper l'Iran d'ici aux élections législatives de mi-mandat le 3 novembre. Il dit avoir pris cette décision après des discussions qu'il qualifie de productives avec Téhéran. L'annonce survient quelques heures après une forte hausse des cours du pétrole à la suite de l'annonce par des médias américains de potentielles frappes américaines sur l'Iran. La Ville de Montréal prévoit déployer 9 haltes chaleur pour aider les personnes en situation d'itinérance cet hiver. La mairesse Soraya Martinez-Ferrada demande au nouveau gouvernement élu du Québec de garantir leur financement pour 3 ans. Le premier ministre désigné Paul Saint-Pierre Plamondon a promis de réduire de moitié le nombre de personnes en situation d'itinérance d'ici 4 ans. En terminant, l'investisseur montréalais Steven Jarilovski s'est éteint à l'âge de 101 ans. Surnommé le Warren Buffett du Québec, il s'est fait connaître pour ses analyses percutantes de l'économie. Il avait notamment anticipé la crise financière de 2008. Steven Jarilovski a aussi financé une vingtaine de chaires de recherche universitaire. Voilà, c'était les informations.

0: 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Présentement, c'est 7 degrés. On prévoit 10 au maximum aujourd'hui, avec 30 % de possibilité d'averse. Ce soir et cette nuit, il fera 5, avec un ciel partiellement nuageux. Pour demain, samedi, 10 degrés, avec une alternance soleil-nuage. Pour la nuit, 3, et un ciel dégagé. Dimanche, 14 et des nuages. Pour la nuit, 12 degrés avec un ciel dégagé. Lundi, 12 et de la pluie. Pour la nuit, 2 degrés avec de la pluie intermittente. Mardi, 5 degrés et de la pluie. Pour la nuit, 2 degrés avec des averses. Mercredi, il fera 7 et 60 % de possibilité d'averse. Et pour la nuit, 1 degré avec des passages nuageux. Jeudi, 7 degrés et une alternance soleil-nuage. Il est 7h09.
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7h17 sur les ondes de Flow 96.5. Bienvenue dans De Crème un Sucre. J'espère que vous allez bien. J'espère que vous avez passé un bon jeudi. J'espère que vous êtes prêtes à cette longue fin de semaine de 3 jours pour l'Action de grâce. Et ben voilà, j'espère que vous êtes prêts pour cette longue fin de semaine, que vous avez passé un bon jeudi. J'espère que vous passez un bon début de vendredi en ma compagnie. Voilà, je vous parle de

0: Donald Trump qui veut renommer l'intelligence artificielle. Il voudrait renommer l'IA en SA, en super intelligence. C'est lors d'un communiqué là que la Maison Blanche a sorti. Et voilà, je vous en parle dans quelques instants pour cette affaire de Donald Trump qui fait encore parler de lui. Mais juste avant, je vais vous parler de notre programmation de fin de semaine qui s'en vient. Naturellement, Country qui s'en vient tout le samedi et dimanche. L'As de cœur ce soir avec Hugo Étier. Il y a également toutes nos émissions là, toutes nos émissions bénévoles également. Country ce soir, le Dance Floor ce soir et samedi à minuit également. Donc ne manquez surtout pas ça. Donc voilà, Donald Trump veut renommer l'intelligence artificielle la super intelligence SI à place de IA. Et il ne le fait pas discrètement, c'est sur son réseau social à lui, Truth Social, que la Maison-Blanche considère comme ennemi quiconque va utiliser le terme intelligence artificielle plutôt que super intelligence. Une déclaration spectaculaire, évidemment, qui soulève une question toute simple. Pourquoi vouloir changer le nom d'une technologie que tout le monde connaît déjà? Pour Trump, le problème vient du mot artificiel. À ses yeux, ça donnerait l'impression que cette intelligence est fausse, fabriquée, voire un canular. Il préfère donc super intelligence, une formule qui sonne plus puissante, plus impressionnante et plus positive. L'idée n'est pas seulement linguistique, elle s'inscrit dans une véritable opération de réputation. L'intelligence artificielle a fait de plus en plus parler d'elle. Crainte pour les emplois, des informations, énergie consommée par les centres de données, question de vie privée, risques liés aux systèmes autonomes également. Bref, le terme IA transporte désormais beaucoup de bagages. En le rebaptisant super intelligence, la Maison-Blanche espère mettre de l'avant, oui, les promesses de la technologie, progrès scientifique, productivité, santé, sécurité et prospérité. Il devra avoir un décret déposé dans les prochains jours. Qu'est-ce que ça va donner? J'en ai aucune espèce d'idée. Mais Donald Trump trouve encore le moyen de faire parler de lui à 7h21.
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0: Aïe, aïe, aïe, aïe, aïe, le Canadien hier, quelle débandade encore une fois, l'indiscipline, mais c'est ça sa faute de ce que vous voulez honnêtement, mais sérieusement ça commence à être décourageant, oui ça fait seulement 4 matchs, mais t'es supposé gagner ça hier contre les Prédateurs de Nashville, quand tu gagnes 2-0, écoutez j'ai aucun mot, 5-2 victoire des Prédateurs, 2 buts dans un filet désert. Il y a pas grand-chose à dire de plus honnêtement que mon grand ami Martin Saint-Louis qui comment tu t'écrirais la défaite d'hier et même le début de saison de ton équipe mon Martin.
1: On s'est vomi dessus. C'est bien simple.
0: Voilà. Il y a pas grand-chose d'autre à dire et j'ai mis la main également sur quelques extraits exclusifs de l'entraînement du Canadien de ce matin qui va débuter dans quelques instants, mais j'ai quelques bribes de ce qui va se passer ce matin.
2: Qu'est-ce que t'attends pour devenir pro? On te traite comme un pro, t'es payé comme un pro. Ça peut-être temps que t'agisses comme un pro. T'as l'œil, OK, je t'en passe un papier. Oh, on continue, patine, couille de cul, go, skate, let's go!
0: Je veux, évidemment, c'est pas... probablement que Martin Saint-Louis ne sera pas fâché après ses joueurs, je le sais. Mais c'est décourageant de voir ça, le Canadien performer de la sorte avec l'équipe qu'ils ont. Je comprends que Demidov est pas là. Je pense que de passer de des matchs extrêmement émotifs au printemps dernier à des matchs excessivement drabes en début de saison... Je pense à un mardi contre les Hurricanes de la Caroline. C'était l'ouverture locale. Ils ont pas d'excuses. J'essaie pas d'excuser ça. Ils sont payés des millions de dollars pour jouer au hockey. Le changement d'émotion dans un match, ça devrait pas avoir d'impact sur les performances sur la glace. Mais encore hier, un match drabe contre les Predators de Nashville un jeudi soir au Centre Bell. Tu sais, c'est en tout cas pour rejouer ces matchs-là. Faudra peut-être le passer un papier. Faut que tu te rendes. T'es pas assuré de te rendre chaque année. Faut que tu fasses ta place. Faut que tu te qualifies. Puis, ben, honnêtement, le Canadien, il continue à jouer comme ça pour le reste de la saison. Mérite zéro pin bar de se qualifier en séries éliminatoires. Zéro pin bar. Jamais j'aurais cru dire ça, mais je pense qu'il y a réelle possibilité qu'en continuant à jouer comme ça sur le long terme, le Canadien rate les séries éliminatoires. Faut pas s'emballer, il y a 4 matchs de jouer. Et ma job ce matin, ben moi, je sais bien que c'est difficile, c'est facile à dire, là, assis dans un studio de radio, puis je sais bien que je vais me faire critiquer pour ça, mais moi c'est ma job de faire ça. Puis eux autres, leur job, c'est de mettre le patin, de jouer au hockey, puis de gagner des matchs de hockey. Donc, je veux dire, à quelque part, et je pense qu'ils doivent quelque chose aux partisans aussi, qui payent 600$ le billet, 400$ le billet, dans le pit, ça coûte 300$ le billet. Je pense que tu dois un minimum aux partisans qui payent le billet pour venir te voir. C'est plein à chaque soir, puis tu te présentes comme ça tout le temps. Je commence sérieusement à avoir un problème avec ça, mais regardez, c'est la nouvelle réalité de la Ligue nationale de hockey. Et ben voilà, le Canadien n'y fait pas exception. Je pense que des joueurs américains comme Cole Caulfield, comme Lane Hudson, commencent sérieusement à être tannés de voir leur hymne national américain se faire ruer à chaque soir. Ça doit commencer à être lourd pas mal sur leurs épaules. Je comprends ce qui se passe politiquement, je comprends tout ça. Mais des gars comme Caulfield et comme Hudson sont quand même des Américains. Les Américains sont fiers de leur pays, sont fiers de leur patrie. Et ben ça peut éventuellement jouer contre le Canadien si jamais ben ces gars-là disaient moi je tenais qu'on manque de respect à mon pays à chaque match, j'aimerais s'il te plaît quitter. Hier parlant d'Américain, Jacob Fowler, j'ai trouvé bon. Il a pas eu à signaler quand il y a eu à le faire toutefois, ben il a été là, il a été présent, il a fait de bons arrêts, seulement 3 buts. accordé hier et ses trois buts, donc il pouvait pas rien faire ses trois buts. Donc pas grand chose à reprocher à Jacob Fowler hier. J'aurais aimé voir un plus grand échantillon. J'aurais aimé qu'il reçoive plus de lancers. C'est probablement Dobesch qui va garder les buts demain contre les Wings au Centre Bell. Petit mot sur l'Océanique, c'est Morgan Blackwood devant le filet demain. Les trois 20 ans vont jouer à l'attaque. Et c'est pas mal ça. Pour l'alignement de ce soir, on va voir pour demain, selon l'entraîneur-chef Joël Perrault, il est 7h36.

7h39 sur les ondes de Flow 96.5 et je vous fais un petit résumé des élections provinciales 2026, 10 chiffres qui représentent l'élection provinciale 2026. 66,89, c'est le taux de participation à cette élection. C'est un taux similaire à celui de 2022, où 66,15% des électeurs avaient voté. Le taux de participation le plus élevé de l'histoire du Québec, c'est 85% lorsque René Lévesque a été élu en 1976. 23, c'est l'âge de la plus jeune députée élue, Héloïse Coulombe. Elle a remporté, oui, la circonscription de Charlebourg à Québec sous la bannière du Parti conservateur du Québec. 44,9, c'est la proportion de femmes élues à l'Assemblée nationale, donc 57 députés sur 127. C'est une de moins qu'aux dernières élections de 2022. À titre de comparaison, les femmes représentent 49,8% de la population québécoise. 10, c'est l'ombre de voix qui sépare la candidate libérale élue Afin Lualalika et son adversaire péquiste Stéphane Fauguin. Le Parti québécois a officiellement demandé un recomptage de vote dans cette circonscription. 15, c'est le nombre de députés issus de la diversité à l'Assemblée nationale, soit environ 12% des 127. Le Parti libéral du Québec est celui qui en a fait élire le plus grand nombre. 0, évidemment, c'est le nombre de sièges remportés par la Coalition Avenir Québec, le parti qui formait les deux précédents gouvernements. C'est une défaite historique pour le parti qui n'a fait réélire aucun de ses 79 députés à la dissolution. 63 241, c'est le nombre de bulletins de vote qui ont été rejetés. Donc, 1,45% des bulletins déposés dans les urnes. Un bulletin peut notamment être rejeté si aucune marque n'y figure ou si l'électeur a voté pour plusieurs candidats. Également, s'il y a un petit, mettons, là, vous cochez une case puis que vous faites un petit dessin à côté d'un candidat ou je sais pas quoi, bien votre bulletin a été rejeté. Je vous l'apprends que vous faites partie des 63 241 bulletins rejetés. 28%, c'est la proportion des voix obtenues par le Parti québécois dans l'élection. C'est la première fois de l'histoire du Québec qu'un parti forme un gouvernement avec moins de 30% des voix. 99, c'est le nombre de nouveaux députés qui feront leur entrée à l'Assemblée nationale. Seuls 28 députés ont été réélus lundi soir, dont 17 libéraux. Ce renouvellement important s'explique notamment par la défaite de la CAQ et ses 79 députés non réélus. 73,2%, c'est la proportion des voix obtenues par le député libéral Gregory Kelly dans la circonscription de Jacques Cartier. Il est le candidat ayant obtenu le plus haut pourcentage de voix lors de cette élection. Le deuxième, c'est Pascal Bérubé.

7 degrés. On prévoit 10 au maximum aujourd'hui avec 30 % de possibilité d'averse pour ce soir et pour cette nuit, 5 degrés. Et un ciel partiellement nuageux samedi, 10 degrés, une alternance soleil-nuage. Pour la nuit, 3 degrés et un ciel dégagé. Dimanche, 14 et des nuages. Pour la nuit, 12 degrés avec un ciel dégagé. Lundi, il fera 12 avec de la pluie et pour la nuit, 2 degrés avec de la pluie intermittente. Mardi, 5 et de la pluie pour la nuit, 2 degrés avec des averses. Mercredi, 7 et 60 % de possibilité d'averse.

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0: 7h50 sur les ondes de Flow 96.5. Sport Express. Le Canadien s'est incliné 5-2 hier contre les Prédateurs de Nashville au Centre Bell. Après avoir pris de l'avance de 2-0, l'indiscipline a coûté cher au CH. Notamment une punition à Mike Matheson avec 4 minutes à faire. Les Prédateurs en ont profité pour marquer et prendre les devants pour Demont. 2 buts dans un filet désert pour les Preds. Nick Suzuki et Alex Nohok ont été les marqueurs du côté du CH. Donc voilà, le Canadien reprend l'action samedi du côté du Centre Bell contre les Wings de Détroit. Le Canadien reprend l'action ce soir contre le Régiment de Terre-Neuve qui en sera sa première visite de son histoire à Rimouski. Ils seront également ici même demain pour la fin du programme double. Entre les deux équipes. Ça veut dire que l'Océanic n'ira pas à Terre-Neuve cette saison. Ira à Cap-Breton. Sauf que les Eagles ne viendront pas du côté de Rimouski. Nous ne verrons donc pas Liam Lefebvre dans ses nouvelles couleurs. L'entraîneur-chef de l'équipe, Joël Perrault, a confirmé que Morgan Blackwood aurait le filet ce soir. Ce qui veut donc dire que 3-20 ans seront en uniforme en attaque. Et ben voilà pour ce qui est de l'Océanique. C'est le Grand Prix de Singapour en fin de semaine en Formule 1. Max Verstappen a gagné le dernier Grand Prix en Malaisie, le Grand Prix de Bahreïn en Malaisie. Et ben voilà, à Singapour, Lewis Hamilton et Fernando Alonso ont déjà gagné ce Grand Prix. Le seul Grand Prix qui manque à l'arsenal de Max Verstappen, c'est celui de Singapour. Il ne l'a jamais remporté. Et donc, ce serait une belle occasion en fin de semaine, puisque Red Bull et Verstappen sont sur une excellente lancée ces temps-ci, qui pourrait profiter donc à l'écurie autrichienne. Le jeune pilote Kimi Antonelli, avec une victoire en fin de semaine, pourrait s'assurer du titre de champion du monde à Austin au Texas, pas le Grand Prix en fin de semaine, le prochain, pourrait devenir champion du monde aussitôt que ça. Ce serait la première fois depuis un bon bout qu'un pilote est sacré champion du monde aussitôt. La dernière fois, c'était probablement Lewis Hamilton en 2020 lorsqu'il avait été sacré champion du monde au Mexique. Mais voilà, et donc sinon dans la NFL, les Cowboys de Dallas devait faire le plein de confiance contre les Buccaneers qui n'avaient toujours pas de victoire. Finalement, c'est un revers de 24-16 face aux Bucs. Panique du côté des Cowboys qui sont à peu près les Maple Leafs de Toronto du football et donc après une simple défaite, on panique.
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0: Je suis Hubert Héberge et voici votre bulletin de nouvelles Flow FM. Le 1er octobre dernier, une nouvelle communauté de réseautage d'affaires nommée Locaz a été lancée lors d'un événement qui se tenait dans les locaux d'Armoire Perrault à Rimouski. L'entrepreneur en contenu numérique Michel Bouchard est le fondateur du groupe. Écoutons-le expliquer les objectifs de Locaz au micro d'Alphonse Legault.
1: C'est vraiment une communauté de réseautage. On rassemble des entrepreneurs, des travailleurs autonomes, des entreprises, des commerces qui se rassemblent en fait pour s'entraider puis collaborer pour avoir de beaux projets d'affaires en région. Fait que ce qu'on essaie de faire, c'est de rassembler des gens qui vont travailler pour améliorer leur façon de développer leurs projets, se développer eux-mêmes peut-être en développant leur réseau, en rencontrant des gens qui ont plus d'expérience. Des fois, ça peut juste être on a des très jeunes qui sont déjà venus puis c'est juste pour commencer. Fait que lancer un projet du bon pied en s'entourant des bonnes personnes.
0: Le groupe Locaz s'adresse spécialement aux jeunes entrepreneurs qui peuvent rencontrer plusieurs embûches lors des premières années d'exploitation de leurs entreprises. Michel Bouchard nous donne des détails sur la façon dont fonctionnera le groupe.
1: À l'intérieur de la section, il y a pas de compétition. Fait que c'est un représentant par métier ou secteur d'activité. Fait que ce qu'on essaie de faire, c'est vraiment plutôt de rassembler tous ces réseaux-là pour qu'on crée quelque chose qui va permettre en fait à ces gens-là de s'entraider, de grandir en affaires, de se faire référer aussi. On passe quand même une heure par semaine ensemble à réseauter. Faut qu'à la fin de l'année, ce temps-là qu'on a investi rapporte un petit peu d'argent. Il y a un coût d'adhésion à ce groupe-là. Précédemment, ça coûtait quand même très cher pour participer à un groupe de même. Là, on a rendu la formule beaucoup plus accessible. On a rendu même la formule encore plus accessible pour les jeunes. Parce que ce qu'on veut finalement, c'est qu'ils puissent réussir en affaires en ayant un bon réseau de contacts. Puis de prendre le temps chaque semaine de se rencontrer, ça fait en sorte qu'on apprend tout à se connaître, à connaître en fait comment les autres peuvent nous aider, à connaître comment nous on peut les aider, mais aussi connaître des gens qui vont pouvoir les aider. Fait que c'est vraiment comme ça, c'est ça le réseautage pour nous, c'est littéralement de l'entraide, là.
0: Le Centre de formation professionnelle de Mont-Joli-Métis a accueilli pour une deuxième année consécutive des étudiants en génie agro-environnemental de l'Université Laval. Le 2 octobre dernier, 28 étudiants de première année au baccalauréat en génie agro-environnemental ont passé la journée dans les installations du Centre de formation professionnelle de Mont-Joli-Métis dans le cadre de leur cours « Concept de génie agro-environnemental ». La visite leur a notamment permis de se familiariser avec les équipements spécialisés de l'atelier de mécanique agricole. Les étudiants ont participé entre autres à différents ateliers animés par des enseignants ainsi que des élèves du DEP en mécanique agricole. Ils ont notamment pu découvrir le fonctionnement d'une presse à foin, l'ajustement d'une valve ainsi que le montage de circuits électroniques. Ils ont également eu l'occasion de conduire différents types de tracteurs et d'en comprendre les particularités. Selon le directeur des centres de formation professionnelle de Mont-Joli-Rimouski, M. Patrick Leclerc, cette collaboration permet aux étudiants de confronter la théorie à la pratique et de partager leurs connaissances. Le 7 octobre, Radio-Canada a annoncé que les Filles de Jésus ont vendu leur couvent de Rimouski au groupe Altera, une entreprise familiale qui offre des soins en ressources intermédiaires dans la région. Le bâtiment, situé au 949 boulevard Saint-Germain, était évalué à 5,2 millions de dollars. Il a été vendu pour un montant d'un million de dollars. Les religieuses établies dans le couvent depuis le début des années 1970 affirment toutefois être heureuses de cette transaction qui permettra selon elles à leur mission de se poursuivre. Le groupe Altera prévoit transférer au couvent dès janvier une vingtaine de ses bénéficiaires actuellement hébergés dans une de ses résidences de la rue Tanguay. Les religieuses pourront également demeurer dans le bâtiment. Elles souhaitent ainsi continuer à vivre dans leur milieu tout en accueillant des personnes vulnérables. Il reste aujourd'hui 27 filles de Jésus à Rimouski, dont une seule a moins de 80 ans. La communauté est présente dans la région depuis plusieurs décennies et a notamment contribué aux soins offerts aux personnes âgées et aux personnes handicapées. Dimanche, le 4 octobre, marquait la dernière journée d'ouverture des Jardins de Métis. Pour l'occasion, l'équipe du site a invité la population à une activité de conte jumelée à une dégustation de spiritueux locaux pour mettre un terme à une saison qui aurait vu plus de 55 000 visiteurs déambuler dans les jardins. Marion Desrosiers, coordonnatrice des événements culturels des jardins, nous donne des détails sur l'activité qui était organisée en partenariat avec le Festival des Grandes Gueules de Trois-Pistoles.
2: On a un petit apéro festif pour justement souligner cette belle saison qu'on a eue. Donc, on a le gin Mugo, qui est fait avec le pain montagnard, le pain Mugo, qui, pour ceux qui connaissent les jardins, là, c'est des grosses boules qui mènent au belvédère. Puis, on a aussi la liqueur d'herbe Elsie, qui est faite en partenariat avec les jardins, là, qui a été lancée cette année. Toutes les aromates sont cultivées ici au Jardin Métis. Par la suite, on va avoir un spectacle de conte à 15h en partenariat avec le Festival des Grandes Gueules, qui est à Trois-Pistoles, mais qui nous envoie un conteur nouveau à chaque année. Fait qu'on est toujours heureux de découvrir qui nous envoie puis les belles histoires qu'ils vont nous raconter.
0: Plus de 50 personnes étaient rassemblées dans la Villa Esteban des Jardins pour écouter et participer aux trois contes inspirés de la culture amérindienne qu'a déclamé Jocelyn Sioui. Voici ce que l'auteur avait à dire sur sa première expérience dans les Jardins de Métis.
3: Ben, tu sais, à partir du moment où tu peux être en dedans, c'est là que tu as le goût de te conter des histoires. Fait que c'est pour ça qu'à l'automne, il y a quelque chose. Moi, je parle des Wendat qui se contaient des histoires l'hiver. Puis l'hiver, ben, t'es tout dans la maison longue. Puis qu'est-ce que t'as à faire pour tuer le temps, c'est que tu te racontes des histoires. Fait que c'est intéressant, puis on doit se retrouver dans un lieu qui est magnifique aussi, comme ça, tu sais, qui est pas nécessairement dédié à ça, mais qui nous rappelle que dans un salon aussi, on se raconte des histoires encore aujourd'hui, tu sais. Ici, il y a un beau foyer, les jardins autour. Non, c'est magnifique, c'est vraiment trippant de compter à cette période-ci de l'année, ouais.
0: Des amateurs d'histoire de tous les âges ont défié la journée froide pour prendre part à la dernière journée d'ouverture saisonnière des jardins. Cette participante était heureuse de s'être déplacée.
4: Première fois cette année, là. Je suis venue plusieurs fois durant l'été, je suis une amie des jardins, mais pour les Grandes Gueules, c'est la première fois en personne. C'était magique. Il y avait beaucoup de revirements, là. C'était intéressant.
0: Voilà, c'est maintenant tout pour votre bulletin nouvelle. 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C'était Hubert Théberge pour Flow FM.
5: Bonjour, ici Karine Matheux. Voici les informations. Aux États-Unis, le secrétaire à la Défense, Pete Hegseth, annonce que l'auteur d'une fusillade commise en 2009 sur une base militaire du Texas va être exécuté publiquement par un peloton d'exécution. Nidal Malik Hassan avait tué 13 personnes et blessé une trentaine d'autres. L'exécution est prévue le 3 décembre. Le Pentagone précise qu'il est également prévu de diffuser l'exécution sur Internet. Il va s'agir de la première exécution militaire américaine depuis 1961. En 2025, seuls l'Iran et l'Afghanistan avaient procédé à des exécutions publiques recensées. Toujours aux États-Unis, le président Donald Trump annonce que Washington ne va plus frapper l'Iran d'ici aux élections législatives de mi-mandat le 3 novembre. Il dit avoir pris cette décision après des discussions qu'il qualifie de productives avec Téhéran. L'annonce survient quelques heures après une forte hausse des cours du pétrole à la suite de l'annonce par des médias américains de potentielles frappes américaines sur l'Iran. La Ville de Montréal prévoit déployer 9 haltes chaleur pour aider les personnes en situation d'itinérance cet hiver. La mairesse Soraya Martinez-Ferrada demande au nouveau gouvernement élu du Québec de garantir leur financement pour 3 ans. Le premier ministre désigné Paul Saint-Pierre Plamondon a promis de réduire de moitié le nombre de personnes en situation d'itinérance d'ici 4 ans. En terminant, l'investisseur montréalais Steven Jarilovski s'est éteint à l'âge de 101 ans. Surnommé le Warren Buffett du Québec, il s'est fait connaître pour ses analyses percutantes de l'économie. Il avait notamment anticipé la crise financière de 2008. Steven Jarilovski a aussi financé une vingtaine de chaires de recherche universitaire. Voilà, c'était les informations.

0: 7 degrés. On parle de 10 au maximum aujourd'hui. 30% de possibilité d'averse ce soir et cette nuit. 5 degrés, ce sera partiellement nuageux. Pour samedi, il fera 10 avec une alternance soleil-nuage. Pour la nuit, 3 degrés et un ciel dégagé. Dimanche, 14 avec des nuages. Pour la nuit, 12 degrés et un ciel dégagé. Lundi, on parle de 12 et de pluie. Pour la nuit, 2 degrés et de la pluie intermittente. Pour mardi, 5 degrés et de la pluie. Pour la nuit, 2 degrés avec des averses. Et pour mercredi, 7 degrés et 60% de possibilité d'averse. 8h10.
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1: 8h16 sur les ondes de Flow 96.5. Bienvenue dans De Crème un Sucre. J'espère que vous allez bien, que vous passez un bon tout début de vendredi. Action de grâce en fin de semaine, long congé pour vous, pour tout le monde. Ce qui s'en vient, ben on va jaser avec Hugo Etier vers les 8h30. Il va nous jaser donc de culture, tout ce qui se passe dans notre culture. Et donc voilà, on lui parle vers les 8h30, il est 8h17.
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0: Il est 8h30 sur les ondes de Flow 96.5. Hugo Étier dans nos studios, journaliste culturel sur nos ondes. Allez, Hugo.
1: Hey, salut, Emile. Salut tout le monde.
0: Tu nous parles d'une soirée pénible pour notre diva québécoise, Céline. En plus d'avoir tombé sur scène, comme on en a parlé dans cette émission en début de semaine, comme tu en as sûrement parlé également amplement dans ton émission, c'est passé bien d'autres affaires dans sa semaine.
1: Ben oui, et tout ça dans la même soirée, Emile.
0: Oh, OK.
1: Oui, tout ce que je vais te raconter là, c'est une seule soirée, pas une semaine, une soirée. On a eu la visite de Zendaya, cette grande actrice qu'on connaît très bien, qui est très, très, très populaire en ce moment. Ça a fait jaser sur les réseaux sociaux, juste le fait que Zendaya soit là, ça s'est passé mercredi soir, lors de son 11e spectacle à Paris. Et voilà, donc, la grande vedette Zendaya était là. J'imagine que ça a rajouté un petit stress à Céline. Je sais pas, là, mais pourtant...
0: Écoute, selon moi, elle en a vu d'autres, Céline, là?
1: Elle en a vu d'autres, j'imagine, mais là, on l'a pas compris parce que c'est à l'en haut. On va parler de ses talons hauts, là. Probablement qu'elle ne les remettra plus, ceux-là. Hein? Elle va choisir une autre dans sa grande garde-robe.
0: Toi qui me parles de talons hauts, c'était pas sur ma carte de bingo de 2026.
1: Non, effectivement. Mais les talons hauts, on parle des talons hauts de Céline, ce matin. oui, ben elle a glissé en pleine chanson, la chanson Dans un autre monde qu'elle interprétait. Et on sait, dans celle-là, elle se donne un peu plus. Elle danse vraiment. Et là, elle courait presque sur scène avec ses talons hauts. Et elle a glissé. Elle a perdu pied, s'est ramassée, les fesses par terre. Elle a rapidement levé un pouce dans les airs pour dire que tout était OK. Elle s'est relevée tranquillement et elle a continué à courir sur scène. Ben oui.
0: OK.
1: Ben oui, avec les mêmes talons hauts. C'est notre Céline, hein? Pourquoi pas? Pourquoi pas? Moi, je vous garantis que j'aurais arrêté de courir après ça. Là, t'sais?
0: Effectivement.
1: Mais bon, Céline en donne, et c'est ce qu'elle a fait. Mais dans le même spectacle, dans une de ses chansons les plus populaires, Émile, qui, je m'excuse... c'est suffisant pour que tu m'aimes encore, pardon. Donc, pour que tu m'aimes encore, ben, elle a eu un petit trou de mémoire. J'ai l'impression.
0: Ça arrive à tout le monde, là.
1: Ah, ben oui.
0: Avoir un trou de mémoire, ça m'arrive à toi, ça arrive à moi, ça arrive à n'importe qui nous écoute. Ça arrive à tout le monde d'avoir des blancs de mémoire.
1: Oui.
0: Mais un artiste, elle a chanté cette chanson-là combien de fois dans sa vie? 10 000 fois?
1: Des millions de fois, là. Des millions de fois. Tu sais, ça nous arrive à tous, tu l'as dit, quand on est plus fatigué, il y a de l'émotion, on peut se perdre rapidement, on peut sauter une phrase, puis c'était pas ça, c'était l'autre ça. Tu sais, ça peut arriver, et j'ai l'impression que c'est seulement ça qui est arrivé, et elle en a profité pour faire chanter la foule qui chantait déjà très fort. Elle dit, bon, les gens se sont mis à chanter, puis elle a repris deux, trois phrases loin, et c'est tout, là, tu sais. C'est un petit... Donc, à ceux qui écrivent sur les réseaux sociaux, Céline est déjà fatiguée de faire ses spectacles, elle se rendra pas au bout, elle tombe sur scène, puis elle oublie ses paroles, calmez-vous les nerfs, ça suffit. Ça arrive à tout le monde, même aux plus grands artistes, dont Céline. Mais bon, j'imagine qu'elle ne doit pas être des plus fières de ce spectacle-là.
0: Non, ça c'est sûr et certain que pour sa 12e, j'imagine qu'elle va mettre...
1: Qui va mettre le paquet,
0: puis voilà.
1: Oui, puis on l'a vu quand même un peu plus réservé, je dirais, avec ses fans après les spectacles. Lorsqu'elle retourne à l'hôtel, elle salue tout le monde, elle s'approche un peu de tout le monde quand même, mais c'est plus court là, comme moment.
0: Ouais, mais au moins, elle prend le temps de le faire.
1: Oui.
0: Moi, c'est ça que je constate. Au moins, elle prend le temps de le faire.
1: Exactement.
0: Parce que, tu sais, tu prenais pas de quelle vedette internationale, là. Il y a du monde qui l'attend à son hôtel. Ils vont passer free, là. Ils regarderont même pas les fans. Elle prend le temps de le faire. Donc, ça, je trouve que c'est très bien. Je trouve que c'est le fun aussi. De la part de Céline Dion, parce que, tu sais, il y a du monde qui l'attendent en avant, mais tu sais, son équipe est pas stupide, ils la font passer par en arrière. Il y a du monde qui l'attendent en arrière pareil.
1: Ah oui.
0: Il y a du monde qui ont trouvé un accès, je sais pas où, pour accéder là, puis ils l'attendent là.
1: Oh oui, donc, c'est pour ça que on la voit moins dans l'accès principal où on la voyait avant ouais. les spectacles. Donc, on la fait passer à l'occasion par derrière parce que c'est ça, là. Elle a
0: des fois,
1: droit
0: un petit break, ça va aussi, là.
1: Ben oui, elle a le droit, c'est un petit break, ouais. comme on dit. Mais bon, notre Céline est toujours là. J'ai hâte de voir comment elle va rebondir dans ses prochains spectacles en mai prochain, là, parce qu'elle aura une longue pause ouais. après cette série de spectacles-là. J'ai hâte de voir comment elle va rebondir par la suite.
0: Hugo, qu'est-ce qu'il y a d'autre dans le monde de la culture?
1: Ben, ce soir, à partir d'aujourd'hui, en fait, on a un nouveau film au cinéma, un nouveau film québécois, tout juste avant Halloween, ma fête préférée.
0: T'es sérieux?
1: Ben oui. Oh oui, c'est vraiment.
0: Halloween, c'est ta fête préférée?
1: Ah, ben oui.
0: Ah ouais, moi, on dirait, je sais pas, l'Halloween, c'est pas. C'est pas dans mon top 5, disons.
1: Moi, je suis presque déçu qu'Halloween soit pas en semaine parce que je pourrais pas venir déguisé, costumé ici.
0: C'est pas un vendredi?
1: Non, c'est un samedi.
0: Ah, c'est un samedi?
1: C'est un samedi cette année.
0: Ben, c'est le fun pour les enfants.
1: Oui, c'est le fun pour les enfants, les parents aussi qui auront pas à gérer.
0: Les devoirs, le souper, ouais, c'est ça.
1: La récolte de bonbons. Ouais, ouais. Très heureux pour les parents, mais un peu moins pour moi. Oh. Bon. Donc, nouveau film familial, c'est le film Hanté. C'est un fantôme, une adolescente et une amitié complètement inattendue entre l'adolescente et le fantôme. Ça prend l'affiche aujourd'hui de très gros noms dans ce film-là. Entre autres, Claude Legault, c'est une histoire de India Desjardins, tout d'abord. Mylène Mackay aussi dans le film. Vraiment, là, une grande distribution. C'est Raphaël Ouellet qui réalise tout ça. Entre autres, qui a réalisé les journaux d'Aurélie Laflamme, le film 23 décembre. Allez voir ça. Ça a l'air vraiment très, très, très, très bon.
0: Va être occupé, François Legault. Il y a un film de Noël qui sort, là.
1: Ah, ben oui, j'ai vu ça.
0: Oui, d'après moi, c'est un Père Noël.
1: J'ai dit François Legault, mais c'est Claude Legault.
0: J'ai dit François Legault. Oui. Ouais, Claude Legault. Il est occupé, Claude Legault. Il y a un autre film qui sort au mois de décembre. Ça a l'air d'être un Père Noël de centre d'achat qui fait des travaux communautaires, là.
1: Oui, il y a l'air d'avoir plusieurs Père Noël assez rocambolesques dans ce film.
0: Ouais, ça, j'ai hâte de voir. Pour une fois qu'il y a un film de Noël, ma tante,
1: oui.
0: c'est madame qui va être contente. Hugo, Anti-Gang,
1: oui.
0: sa réalisatrice met en garde les fans de l'émission.
1: Ben oui, dans les dernières journées, semaines, elle a publié sur la page Facebook de la série Anti-Gang à Radio-Canada. Elle a mis en garde les fans, elle a dit, et je la cite, « Les âmes sensibles doivent prendre une tisane pour suivre la série d'ici Noël. Vous en verrez de toutes les couleurs. Ne vous attachez pas trop à certains personnages. Un malheur est si vite arrivé et pas toujours d'où on pense. » Ce qui n'est pas très rassurant pour les fans. Et là, on commence déjà à spéculer sur... parce que ça fait 2 semaines environ là, qu'elle a mis ça sur les réseaux sociaux, 1 semaine ou 2. Donc là, on a quelques épisodes de fait.
0: Donc, ça peut arriver à tout moment.
1: Oui, les théories se mettent en branle, Émile. Je vois ça passer.
0: D'ici Noël, tu sais...
1: Il n'en reste pas beaucoup, là.
0: Ben là, écoute, ça vient de commencer, là.
1: Ben, ça, pour Noël, ça va finir fin novembre, début décembre, là.
0: Ah, ouais? Ça aussitôt
1: finit...
0: que ça?
1: Oui, ça
0: finit très tôt. Parce que ça finit plus vers la mi-décembre.
1: Non, de plus en plus, on finit très tôt quand même.
0: Ah, ouais?
1: Fin novembre, début décembre. Là. Je vais vous sortir les dates exactes de laquelle nos séries se terminent avant Noël. Là. Je vais vous faire ça très bientôt, mais ça s'en vient, ça va s'accélérer, le rythme de cette série-là. J'ai l'impression qu'on pourrait voir un des personnages principaux nous quitter. Moi. Est-ce que le chef de l'anti-gagne, Vincent Gratton, nous quittera? Il y a beaucoup de chaleur sur lui dernièrement, là. On sait pas.
0: À voir. Dans Anti-Gang. Parlant de voir, as-tu commencé à suivre l'aventure des deux balleurs anciennes à Occupation Double?
1: Et non, pas
0: une fille de Rimouski, une fille d'Amqui qui viennent de rejoindre l'aventure.
1: Oui, j'ai vu ça cette semaine, mais je le regarde du coin de l'œil. Je vais le regarder plus attentivement.
0: Celle de Rimouski est en voyage.
1: Ah oui, okay, déjà.
0: Pas présentement, là. Je veux dire, ils ont 3 semaines d'avance. Là.
1: Oui, mais quand même.
0: Partie en Équateur.
1: Oh, ben quand même, hein, c'est un beau cadeau d'arrivée, ça.
0: Oui, effectivement.
1: Bon, on va les suivre attentivement, effectivement. D'après moi, il y a plusieurs personnes de la région qui doit
0: être. Il y a même un gars du Kamouraska aussi.
1: Quand même. Donc,
0: bon. Belle délégation de Bollerancienne.
1: Ben oui, ça fait. Je me souviens.
0: C'est, pas, ça là. Fait un bon bout qu'on n'a pas vu ça, là.
1: Je me souviens même pas si on l'a déjà vu, Émile.
0: Ouais, effectivement.
1: Moi, ça me dit rien, en tout cas.
0: Ouais, effectivement. Ben, Hugo, merci beaucoup de ta chronique ce matin, encore une fois. Qu'est-ce que les gens vont pouvoir retrouver dans ton émission dès 9h? Qu'est-ce que tu as au menu?
1: Ben, je vais vous parler de deux émissions à venir sur la plateforme Crave. Une avec Mathieu Dufour et une avec Guy Jodoin. Ça s'en vient dans les prochaines semaines, le prochain jour. Et on fera le tour de l'actualité des activités à venir pour la fin de semaine.
0: Donc, Hugo, merci beaucoup. Puis on te retrouve dès 9h pour ton émission L'Heure Culture. Il est 8h41. Dans Rimouski Métis, présentement, il fait 7 degrés. On prévoit 10 au maximum aujourd'hui. 30% de possibilité d'averse. Ce serait cette nuit 5 degrés, ce sera partiellement nuageux pour samedi 10 et une alternance soleil-nuage. Pour la nuit, 3 degrés et un ciel dégagé. Dimanche, 14 avec des nuages et pour la nuit, 12 et un ciel dégagé. Lundi, 12 avec de la pluie et pour la nuit, 2 degrés avec de la pluie intermittente. Mardi, 5 et de la pluie, il est 8h41.
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0: Il est 8h48 sur les ondes de Flow 96.5. Merci à tout le monde d'avoir été là. Je vous souhaite une excellente longue fin de semaine. Nous autres, on se reparle mardi dès 6h30. Soyez-y. D'ici là, je vous souhaite une excellente fin de semaine de l'Action de grâce. Profitez-en. Chargez vos batteries. Allez voir. Voyez vos êtres chers. Et puis, nous autres, voilà, on se reparle mardi dès 6h30.
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0: Je suis Hubert Héberge et voici votre bulletin de nouvelles Flow FM du 9 octobre 2026. Un communiqué de presse envoyé le 8 octobre annonce que le député fédéral de Rimouski-Neigette, Métis-Matapédia-les-Basques, Maxime Blanchette-Jonca, a déposé à la Chambre des communes en date du 7 octobre une pétition réclamant le retour des trains en journée dans le Bas-Saint-Laurent. Lancée par deux citoyens de Rimouski, soit Aimé Lévesque et Jérôme Gay, la pétition a recueilli plus de 4000 signatures et l'appui de 80 municipalités ainsi que de 4 MRC. Ottawa devra répondre officiellement à la pétition dans un délai de 45 jours. On rappelle que depuis 2012, le service ferroviaire est passé de 6 à 3 allers-retours par semaine, principalement de nuit. Via Rail envisage toutefois de rétablir 2 à 3 allers-retours de jour par semaine entre Québec et New Carlisle en Gaspésie dès le printemps 2028. Par contre, le projet reste conditionnel au financement fédéral et à des ententes concernant l'utilisation des voies ferrées. La Fondation Santé Rimouski a dévoilé le programme de la 26e édition de son événement caritatif La Grande Dégustation le 8 octobre dernier. L'annonce a été faite dans le cadre d'une conférence de presse où l'équipe de la Fondation a présenté les partenaires de l'événement ainsi que le programme de la soirée qui se tiendra à l'hôtel Rimouski le 20 novembre prochain. La directrice générale de la Fondation Santé Rimouski, Mme Caroline Pelletier, nous a parlé de l'événement que son équipe prépare depuis plusieurs semaines.
1: On a un objectif de 85 000 $. Ça va avoir lieu cette année, vendredi le 20 novembre, dès 18 h, toujours à l'hôtel Rimouski. Cette année, on fait différent, on est en formule réduite. Alors, on a seulement 250 billets de disponibles pour cette soirée distinctive. On va avoir naturellement un excellent souper qui va être concocté par Martin Ashby et sa brigade. On va avoir des bons fromages locaux, des très, très bons vins qui vont être choisis par notre sommelier. Puis, il va y avoir également une histoire d'espoir durant la soirée qui est très touchante et une soirée d'ensemble pour conclure.
0: Pour l'édition 2026 de l'événement, la Fondation a décidé de mettre de l'avant la santé des femmes. L'objectif précis de l'événement est d'acheter un manipulateur utérin qui servira à rendre un type de chirurgie plus accessible aux femmes de la région. La docteure Isabelle Poirier, obstétricienne et gynécologue, nous donne des détails sur l'appareil et sur ce qu'il permet de faire.
2: En fait, c'est un manipulateur utérin qui nous sert pour les hystérectomies par laparoscopie. L'hystérectomie par laparoscopie, ben c'est une chirurgie qui est novatrice, qui a été développée dans les 10 dernières années. C'est une chirurgie qui est beaucoup moins invasive que l'hystérectomie de façon conventionnelle. Il faut savoir que 25 % des femmes vont consulter dans leur vie pour des problèmes en lien avec leur menstruation, que ce soit les douleurs, que ce soit les saignements. Des fois, on est rendu au point où on doit enlever l'utérus pour soulager les douleurs. Puis cette hystérectomie-là nous permet à nos patientes d'avoir moins de douleurs post-opératoires, d'avoir un retour plus rapide à leurs activités quotidiennes.
0: Du 4 au 10 octobre, la ville de Rimouski souligne la semaine de prévention des incendies. Cette année, le thème est « Le premier responsable, c'est toi » et vise à sensibiliser la population à l'importance des gestes de prévention ainsi qu'à encourager l'adoption de comportements sécuritaires afin de réduire les risques d'incendie. Monsieur Christian Parent, préventionniste à la ville de Rimouski, a confié au micro d'Alphonse Legault ce qu'il considère comme la première mesure de prévention que chaque propriétaire devrait effectuer.
3: Bien, premièrement, l'avertisseur de fumée, c'est ça qui sauve des vies, OK? Si les gens ont des avertisseurs de fumée fonctionnels à tous les étages de leur appartement, de leur loyer, de leur maison, ils vont être avisés à temps, juste avant que puisse se produire un drame. Donc, un avertisseur de fumée fonctionnel, on s'assure qu'il fonctionne en appuyant sur le bouton test. On change les batteries. S'il fonctionne la batterie, on change les batteries deux fois par année. On s'assure qu'il est non endommagé, non peinturé, que la date de remplacement n'est pas atteinte. Un avertisseur de fumée, ça dure 10 ans. Après 10 ans, il faut absolument le changer. Après ça, lorsque l'avertisseur de fumée sonne, il faut sortir le plus rapidement possible.
0: Chaque année, au Québec, les incendies endommagent près de 5000 résidences et font plus de 300 blessés. Dans un communiqué publié sur le web, la ville de Rimouski a rappelé que près de la moitié des incendies résidentiels sont liés à une distraction ou à une erreur humaine. Écoutons encore une fois M. Christian Parent donner quelques conseils pour éviter les feux causés par la négligence.
3: Lorsqu'on fait de la cuisson, Les feux de cuisine, c'est une des causes les plus importantes d'incendies résidentiels au Québec. On fait de la cuisson, les réseaux sociaux, tablettes, cellulaires, autres médias sociaux, on met ça de côté le temps qu'on fait notre cuisson. Puis, on se garde à portée de main, si on est à l'intérieur, un couvercle qui va être en mesure de couvrir toute la surface de notre poêlonne de cuisson. Nos derniers incendies de résidence ont tous été causés par des articles de fumeurs mal éteints. Donc, vous êtes fumeur. Un, on ne fume pas à l'intérieur. Deux, on s'assure que le mégot est correctement éteint avant de s'en départir.
0: Donnons maintenant la parole à Émile Clouet pour les nouvelles du sport.
4: L'Océanic reprend l'action ce soir contre le Régiment de Terre-Neuve. C'est un programme double en fin de semaine puisque les Knicks joueront aussi demain contre le Régiment. Les deux équipes sont à égalité au classement avec une fiche identique de 5 victoires, une défaite et une défaite en prolongation. L'Océanic a inscrit 15 buts de plus que leurs adversaires, mais en a accordé 7 de plus également. Le Régiment a gagné 5 de ses 6 derniers matchs, tandis que l'Océanic, après une défaite à Sherbrooke, a remporté ses 2 derniers duels. C'est Morgan Blackwood qui sera devant le filet des Knicks, ce qui veut donc dire que les 3 joueurs de 20 ans verront de l'action en attaque. Joël Perrault nous parle du Régiment.
5: C'est une très bonne équipe de hockey. On a plusieurs joueurs qui étaient là dans les dernières années. Beaucoup de vitesse, beaucoup de talent offensif, sont capables d'amener un côté physique également. C'est juste un autre gros test qui va voir un petit peu où se constitue. C'est un autre week-end qu'on avance en expérience avec notre groupe. De revenir, par exemple, à la maison pour une semaine complète et même 2 semaines, si on va plus loin dans le temps, ça fait du bien.
4: Nous avons également pu avoir la chance de discuter avec Malik Vigneault, l'un des nouveaux venus de l'Océanic. Son père, qui a joué dans la LHJMQ avec les Wildcats de Moncton et le Titan de l'Acadie Bathurst, était comme lui un défenseur. Et c'est pour cette raison que Vigneault porte le numéro 63. Il avait un message pour son paternel en fin d'entrevue.
6: C'est sûr, lui, il est tellement facile de jouer que moi, mais je pense que je m'en rappelle.
0: Voilà, c'est maintenant tout pour votre bulletin de nouvelles. Pour plus de détails, rendez-vous au flowfm.ca. C'était Hubert Théberge qui vous souhaite une excellente journée sur nos ondes.
7: Bonjour, ici Karine Matheux. Voici les informations. Aux États-Unis, le secrétaire à la Défense, Pete Hegseth, annonce que l'auteur d'une fusillade commise en 2009 sur une base militaire du Texas va être exécuté publiquement par un peloton d'exécution. Nidal Malik Hassan avait tué 13 personnes et blessé une trentaine d'autres. L'exécution est prévue le 3 décembre. Le Pentagone précise qu'il est également prévu de diffuser l'exécution sur Internet. Il va s'agir de la première exécution militaire américaine depuis 1961. En 2025, seul l'Iran et l'Afghanistan avaient procédé à des exécutions publiques recensées. Toujours aux États-Unis, le président Donald Trump annonce que Washington ne va plus frapper l'Iran d'ici aux élections législatives de mi-mandat le 3 novembre. Il dit avoir pris cette décision après des discussions qu'il qualifie de productives avec Téhéran. L'annonce survient quelques heures après une forte hausse des cours du pétrole à la suite de l'annonce par des médias américains de potentielles frappes américaines sur l'Iran. La Ville de Montréal prévoit déployer 9 haltes chaleur pour aider les personnes en situation d'itinérance cet hiver. La mairesse Soraya Martinez-Ferrada demande au nouveau gouvernement élu du Québec de garantir leur financement pour 3 ans. Le premier ministre désigné Paul Saint-Pierre Plamondon a promis de réduire de moitié le nombre de personnes en situation d'itinérance d'ici 4 ans. En terminant, l'investisseur montréalais Steven Jarilovski s'est éteint à l'âge de 101 ans. Surnommé le Warren Buffett du Québec, il s'est fait connaître pour ses analyses percutantes de l'économie. Il avait notamment anticipé la crise financière de 2008. Steven Jarilovski a aussi financé une 20aine de chaires de recherche universitaire. Voilà, c'était les informations.
8: Eh bien, en cette dernière journée de la semaine, vendredi 9 octobre, c'est une alternance soleil-nuage avec 30% de possibilité d'averse avec un maximum de 10. Pour demain samedi, première journée de la fin de semaine, ce sera alternance soleil-nuage avec un maximum de 10. Dimanche, le retour des nuages avec un maximum de 14. Et pour lundi, ben, les nuages se poursuivent avec de la pluie intermittente et un maximum de 12. Présentement, dans Rimouski, la Métis, il fait 7. Bienvenue tout le monde à leur culture.
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9h18 minutes. Bienvenue tout le monde à l'Art Culture. Comment allez-vous en ce vendredi 9 octobre? Très content de vous retrouver. C'est la dernière de la semaine. Je ne sais pas pour vous si vous êtes heureux d'être enfin arrivé à la dernière de la semaine. Moi, je suis content de vous parler aujourd'hui. Je suis très heureux d'être avec vous, mais je suis quand même un petit peu content d'être rendu à la dernière de la semaine. Ça va faire du bien, de belle fin de semaine ensemble. Fin de semaine tranquille. Je ne sais pas pour vous ce qui vous attend en fin de semaine, mais moi, ça va être assez relax. 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

0: 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On s'en va en musique avec, entre autres, Sylvain Cossette et Sale Barbe. Au retour, je vous parle de notre Céline nationale qui a vécu un show plutôt difficile mercredi du côté de Paris.
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31 minutes de retour à l'art culture. Ben, semaine difficile pour notre Céline nationale à Paris. Ben oui, son dernier concert à Paris a fait jaser pour plusieurs raisons. Hein. Premièrement, parce qu'une vedette internationale dans la salle, elle a fait une petite chute sur scène et même quelques paroles oubliées. Tout ça s'est passé mercredi soir dernier lors du 11e spectacle de sa résidence parisienne. La première surprise, c'est la présence de Zendaya dans le public. Ben oui, l'actrice américaine qu'on connaît notamment pour ses rôles dans Spider-Man, Dune et la série Euphoria, qui lui a valu 2 prix Emmy. Zendaya était déjà à Paris cette semaine pour un défilé de mode Louis Vuitton. Elle en a profité pour assister au spectacle de Céline et sa présence n'est évidemment pas passée inaperçue. Les spectateurs se sont empressés de la photographier et de partager les images sur les réseaux sociaux. Mais pendant que Zendaya attirait les regards dans la salle, Céline Dion, elle aussi allait faire parler d'elle sur scène. D'abord une petite frayeur pendant qu'elle interprétait Dans un autre monde, la chanteuse a perdu l'équilibre et a fait une légère chute, là, très légère. Heureusement, elle s'est rapidement relevée et a poursuivi la chanson. Et c'est pas tout, là, parce que pendant son grand succès, Pour que tu m'aimes encore, Céline a eu aussi un petit trou de mémoire. Elle a oublié quelques paroles et s'est appuyée sur le public pour retrouver le fil de la chanson. Mais plutôt que de dramatiser la situation, elle a accueilli ce moment avec émotion et humour. Mais après sa performance, elle a remercié les spectateurs pour leur soutien en leur disant notamment « Merci, ça m'a fait comme un baume sur mon cœur, ça m'a tellement touché ». Et finalement, c'est peut-être ça qui rend le moment attachant, parce que même une artiste de l'envergure de Céline peut connaître des imprévus. L'important, c'est de savoir rebondir et de garder cette complicité-là avec le public. Rappelons que sa résidence parisienne comprend 16 concerts au total. 10 autres dates sont déjà prévues pour son retour en mai 2027. C'est quand même beaucoup de spectacles. Donc, entre Zendaya dans la salle, une petite chute, quelques paroles oubliées, cette soirée aura certainement fait jaser beaucoup de gens et ça aura fait le bonheur surtout de tous ses admirateurs. On s'en va en musique avec Mario Pelcha et au retour, ça sera Bulletin Météo.

octobre, dernière journée de la semaine. C'est une alternance soleil-nuage avec un 30% de possibilité d'averse. Un maximum de 10 nous attend. Demain samedi, ça sera alternance soleil-nuage avec un maximum de 10. Et dimanche, le retour des nuages dans le ciel pour un maximum de 14. Lundi, ben, ça sera les nuages qui se poursuivront avec de la pluie intermittente et un maximum de 12. Présentement, dans Rimouski, la métisse à 9h38, presque 39. Il fait 8.

0: 9h45 minutes de retour à l'heure culture. Bien, ce vendredi 9 octobre, on va faire un peu le tour de ce qui se passe dans notre belle région parce qu'il y a beaucoup de choses à voir et à faire au niveau culturel, je vous le dis, là. Dès ce soir à 19h30 à la salle Desjardins, c'est le spectacle du cirque Éloise, Idée Évolution. C'est complètement fou, complètement éclaté. Il reste quelques billets, ça s'amène ce soir à 19h30. Sinon, ce soir, encore une fois, si vous êtes amateur d'improvisation, il y a la Ligue d'improvisation de Rimouski à la Coop de solidarité Paradis à 20h, qui a un match. Sinon, ben au cabaret culturel des bains publics, ce soir, c'est à 20h30 le spectacle de Miro et Soraï, qui sont deux artistes de la région. C'est un 20$ si vous allez à la porte. Sinon, si vous le prenez maintenant, là, ce matin, c'est 13$ sur la plateforme Quoi vivre Rimouski. C'est un spectacle vraiment de musique qui risque de vous en mettre plein la vue. Et ça va vous permettre peut-être de découvrir cet endroit aussi. Sinon, en fin de semaine, samedi, pour la famille, les tout-petits, à la bibliothèque Lisette Morin, samedi matin, 10h, c'est l'heure du conte. À la maison de la culture du Pic Champlain, à 10h, c'est un atelier de peinture à l'aiguille. Ça me, je sais que c'est pas un mot, là, mais ça me curiorise de savoir comment on fait ça. Sinon, en soirée, à la salle Desjardins à 20h, c'est le spectacle de ABBA Memories. Si vous êtes amateur de disco et du groupe ABBA, ben, je vous invite à aller voir ça. Il y a aussi les 4 ans du cabaret culturel des bains publics qui sera célébré samedi. Il y a des activités qui sont gratuites en début et en fin de soirée. Sinon, ben, ça prend des billets, là, aller sur quoivivrimouski.ca ou bien sur le pointdevente.com sur la page Facebook du cabaret culturel des bains publics. Du côté du Vieux Théâtre de Saint-Fabien, ce samedi, l'artiste Berries à 20h30. Si vous aimez être transporté dans un univers et vivre un moment suspendu dans le temps, c'est vraiment l'artiste à aller voir ce samedi à 20h30. Sinon, il y a aussi du côté du Bien et le Malte, la microbrasserie Le Bien et le Malte à Rimouski à 21h samedi soir. Sam Arrigo avec son groupe et Antoine Hamilton, je pense que ça va vous transporter aussi dans un tout autre univers. Bref, il y en a toute la fin de semaine, je pourrais continuer encore longtemps, mais malheureusement le temps nous manque. Donc allez sur la plateforme quoivivrimouski.ca, vous allez vraiment tout savoir de ce qu'il y a à faire dans notre belle région. Moi, ça me fait grand plaisir de vous accompagner encore une fois pour l'art culture. Prenez soin de vous. On se retrouve dès 13h pour l'effet Flow. Charles Lepage est absent aujourd'hui. À tantôt.
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0: Je suis Hubert Héberge et voici votre bulletin de nouvelles Flow FM du 9 octobre 2026. Un communiqué de presse envoyé le 8 octobre annonce que le député fédéral de Rimouski-Neigette, Métis Matapédia les Basques, Maxime Blanchette-Jonca, a déposé à la Chambre des communes, en date du 7 octobre, une pétition réclamant le retour des trains en journée dans le Bas-Saint-Laurent. Lancée par deux citoyens de Rimouski, soit Aimé Lévesque et Jérôme Gay, la pétition a recueilli plus de 4000 signatures et l'appui de 80 municipalités ainsi que de 4 MRC. Ottawa devra répondre officiellement à la pétition dans un délai de 45 jours. On rappelle que depuis 2012, le service ferroviaire est passé de 6 à 3 allers-retours par semaine, principalement de nuit. Via Rail envisage toutefois de rétablir 2 à 3 allers-retours de jour par semaine entre Québec et New Carlisle en Gaspésie dès le printemps 2028. Par contre, le projet reste conditionnel au financement fédéral et à des ententes concernant l'utilisation des voies ferrées. La Fondation Santé Rimouski a dévoilé le programme de la 26e édition de son événement caritatif La Grande Dégustation le 8 octobre dernier. L'annonce a été faite dans le cadre d'une conférence de presse où l'équipe de la Fondation a présenté les partenaires de l'événement ainsi que le programme de la soirée qui se tiendra à l'hôtel Rimouski le 20 novembre prochain. La directrice générale de la Fondation Santé Rimouski, Mme Caroline Pelletier, nous a parlé de l'événement que son équipe prépare depuis plusieurs semaines.
1: On a un objectif de 85 000 $. Ça va avoir lieu cette année, vendredi le 20 novembre, dès 18 h, toujours à l'hôtel Rimouski. Cette année, on fait différent, on est en formule réduite. Alors, on a seulement 250 billets de disponibles pour cette soirée distinctive. On va avoir naturellement un excellent souper qui va être concocté par Martin Ashby et sa brigade. On va avoir des bons fromages locaux, des très, très bons vins qui vont être choisis par notre sommelier. Puis, il va y avoir également une histoire d'espoir durant la soirée qui est très touchante et une soirée d'ensemble pour conclure.
0: Pour l'édition 2026 de l'événement, la Fondation a décidé de mettre de l'avant la santé des femmes. L'objectif précis de l'événement est d'acheter un manipulateur utérin qui servira à rendre un type de chirurgie plus accessible aux femmes de la région. La docteure Isabelle Poirier, obstétricienne et gynécologue, nous donne des détails sur l'appareil et sur ce qu'il permet de faire.
2: En fait, c'est un manipulateur utérin qui nous sert pour les hystérectomies par laparoscopie. L'hystérectomie par laparoscopie, bien, c'est une chirurgie qui est novatrice, qui a été développée dans les 10 dernières années. C'est une chirurgie qui est beaucoup moins invasive que l'hystérectomie de façon conventionnelle. Il faut savoir que 25 % des femmes vont consulter dans leur vie pour des problèmes en lien avec leur menstruation, que ce soit les douleurs, que ce soit les saignements. Des fois, on est rendu au point où on doit enlever l'utérus pour soulager les douleurs. Puis cette hystérectomie-là nous permet à nos patientes d'avoir moins de douleurs post-opératoires, d'avoir un retour plus rapide à leurs activités quotidiennes.
0: Du 4 au 10 octobre, la ville de Rimouski souligne la semaine de prévention des incendies. Cette année, le thème est « Le premier responsable, c'est toi » et vise à sensibiliser la population à l'importance des gestes de prévention ainsi qu'à encourager l'adoption de comportements sécuritaires afin de réduire les risques d'incendie. Monsieur Christian Parent, préventionniste à la ville de Rimouski, a confié au micro d'Alphonse Legault ce qu'il considère comme la première mesure de prévention que chaque propriétaire devrait effectuer.
3: Bien, premièrement, l'avertisseur de fumée, c'est ça qui sauve des vies, OK? Si les gens ont des avertisseurs de fumée fonctionnels à tous les étages de leur appartement, de leur loyer, de leur maison, ils vont être avisés à temps, juste avant que puisse se produire un drame. Donc, un avertisseur de fumée fonctionnel, on s'assure qu'il fonctionne en appuyant sur le bouton test, on change les batteries. S'il fonctionne la batterie, on change les batteries deux fois par année. On s'assure qu'il est non endommagé, non peinturé, que la date de remplacement n'est pas atteinte. Un avertisseur de fumée, ça dure 10 ans. Après 10 ans, il faut absolument le changer. Après ça, lorsque l'avertisseur de fumée sonne, il faut sortir le plus rapidement possible.
0: Chaque année, au Québec, les incendies endommagent près de 5000 résidences et font plus de 300 blessés. Dans un communiqué publié sur le web, la ville de Rimouski a rappelé que près de la moitié des incendies résidentiels sont liés à une distraction ou à une erreur humaine. Écoutons encore une fois M. Christian Parent donner quelques conseils pour éviter les feux causés par la négligence.
3: Lorsqu'on fait de la cuisson, Les feux de cuisine, c'est une des causes les plus importantes d'incendies résidentiels au Québec. On fait de la cuisson, les réseaux sociaux, tablettes, cellulaires, autres médias sociaux, on met ça de côté le temps qu'on fait notre cuisson, puis on se garde à portée de main, si on est à l'intérieur, un couvercle qui va être en mesure de couvrir toute la surface de notre poêlonne de cuisson. Nos derniers incendies de résidence ont tous été causés par des articles de fumeurs mal éteints. Donc, vous êtes fumeur. Un, on ne fume pas à l'intérieur. Deux, on s'assure que le mégot est correctement éteint avant de s'en départir.
0: Donnons maintenant la parole à Émile Clouet pour les nouvelles du sport.
4: L'Océanique reprend l'action ce soir contre le Régiment de Terre-Neuve. C'est un programme double en fin de semaine puisque les Knicks joueront aussi demain contre le Régiment. Les deux équipes sont à égalité au classement avec une fiche identique de 5 victoires, une défaite et une défaite en prolongation. L'Océanique a inscrit 15 buts de plus que leurs adversaires, mais en a accordé 7 de plus également. Le Régiment a gagné 5 de ses 6 derniers matchs, tandis que l'Océanique, après une défaite à Sherbrooke, a remporté ses 2 derniers duels. C'est Morgan Blackwood qui sera devant le filet des Knicks, ce qui veut donc dire que les 3 joueurs de 20 ans verront de l'action en attaque. Joël Perrault nous parle du Régiment.
5: C'est une très bonne équipe de hockey. On a plusieurs joueurs qui étaient là dans les dernières années. Coup de vitesse, beaucoup de talent offensif, sont capables d'amener un côté physique également. C'est un autre gros test qui va voir un petit peu où se constitue. C'est un autre week-end qu'on avance en expérience avec notre groupe. De revenir, par exemple, à la maison pour une semaine complète et de même 2 semaines, si on va plus loin dans le temps, ça fait du bien.
4: Nous avons également pu avoir la chance de discuter avec Malik Vigneault, l'un des nouveaux venus de l'Océanique. Son père, qui a joué dans la LHJMQ avec les Wildcats de Moncton et le Titan de l'Acadie Bathurst, était comme lui un défenseur et c'est pour cette raison que Vigneault porte le numéro 63. Il avait un message pour son paternel en fin d'entrevue.
6: C'est sûr, lui, il était le même style de jeu que moi, mais je pense que je m'en rallie.
0: Voilà, c'est maintenant tout pour votre bulletin de nouvelles. Pour plus de détails, rendez-vous au flowfm.ca. C'était Hubert Héberge qui vous souhaite une excellente journée sur nos ondes.
7: Bonjour, ici Karine Matteux. Voici les informations. Aux États-Unis, le secrétaire à la Défense, Pete Hegseth, annonce que l'auteur d'une fusillade commise en 2009 sur une base militaire du Texas va être exécuté publiquement par un peloton d'exécution. Nidal Malik Hassan avait tué 13 personnes et blessé une trentaine d'autres. L'exécution est prévue le 3 décembre. Le Pentagone précise qu'il est également prévu de diffuser l'exécution sur Internet. Il va s'agir de la première exécution militaire américaine depuis 1961. En 2025, seul l'Iran et l'Afghanistan avaient procédé à des exécutions publiques recensées. Toujours aux États-Unis, le président Donald Trump annonce que Washington ne va plus frapper l'Iran d'ici aux élections législatives de mi-mandat le 3 novembre. Il dit avoir pris cette décision après des discussions qu'il qualifie de productives avec Téhéran. L'annonce survient quelques heures après une forte hausse des cours du pétrole à la suite de l'annonce par des médias américains de potentielles frappes américaines sur l'Iran. La ville de Montréal prévoit déployer 9 haltes chaleur pour aider les personnes en situation d'itinérance cet hiver. La mairesse Soraya Martinez-Ferrada demande au nouveau gouvernement élu du Québec de garantir leur financement pour 3 ans. Le premier ministre désigné Paul Saint-Pierre Plamondon a promis de réduire de moitié le nombre de personnes en situation d'itinérance d'ici 4 ans. En terminant, l'investisseur montréalais Steven Jarilovski s'est éteint à l'âge de 101 ans. Surnommé le Warren Buffett du Québec, il s'est fait connaître pour ses analyses percutantes de l'économie. Il avait notamment anticipé la crise financière de 2008. Steven Jarilovski a aussi financé une 20aine de chaires de recherche universitaire. Voilà, c'était les informations.
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0: Je suis Hubert Héberge et voici votre bulletin de nouvelles Flow FM du 9 octobre 2026. Un communiqué de presse envoyé le 8 octobre annonce que le député fédéral de Rimouski-Neigette, Métis Matapédia les Basques, Maxime Blanchette-Jonca, a déposé à la Chambre des communes, en date du 7 octobre, une pétition réclamant le retour des trains en journée dans le Bas-Saint-Laurent. Lancée par deux citoyens de Rimouski, soit Aimé Lévesque et Jérôme Gay, la pétition a recueilli plus de 4000 signatures et l'appui de 80 municipalités ainsi que de 4 MRC. Ottawa devra répondre officiellement à la pétition dans un délai de 45 jours. On rappelle que depuis 2012, le service ferroviaire est passé de 6 à 3 allers-retours par semaine, principalement de nuit. Via Rail envisage toutefois de rétablir 2 à 3 allers-retours de jour par semaine entre Québec et New Carlisle en Gaspésie dès le printemps 2028. Par contre, le projet reste conditionnel au financement fédéral et à des ententes concernant l'utilisation des voies ferrées. La Fondation Santé Rimouski a dévoilé le programme de la 26e édition de son événement caritatif La Grande Dégustation le 8 octobre dernier. L'annonce a été faite dans le cadre d'une conférence de presse où l'équipe de la Fondation a présenté les partenaires de l'événement ainsi que le programme de la soirée qui se tiendra à l'hôtel Rimouski le 20 novembre prochain. La directrice générale de la Fondation Santé Rimouski, Mme Caroline Pelletier, nous a parlé de l'événement que son équipe prépare depuis plusieurs semaines.
1: On a un objectif de 85 000 $. Ça va avoir lieu cette année, vendredi le 20 novembre, dès 18 h, toujours à l'hôtel Rimouski. Cette année, on fait différent, on est en formule réduite. Alors, on a seulement 250 billets de disponibles pour cette soirée distinctive. On va avoir naturellement un excellent souper qui va être concocté par Martin Ashby et sa brigade. On va avoir des bons fromages locaux, des très, très bons vins qui vont être choisis par notre sommelier. Puis, il va y avoir également une histoire d'espoir durant la soirée qui est très touchante et une soirée d'ensemble pour conclure.
0: Pour l'édition 2026 de l'événement, la Fondation a décidé de mettre de l'avant la santé des femmes. L'objectif précis de l'événement est d'acheter un manipulateur utérin qui servira à rendre un type de chirurgie plus accessible aux femmes de la région. La docteure Isabelle Poirier, obstétricienne et gynécologue, nous donne des détails sur l'appareil et sur ce qu'il permet de faire.
2: En fait, c'est un manipulateur utérin qui nous sert pour les hystérectomies par laparoscopie. L'hystérectomie par laparoscopie, bien, c'est une chirurgie qui est novatrice, qui a été développée dans les 10 dernières années. C'est une chirurgie qui est beaucoup moins invasive que l'hystérectomie de façon conventionnelle. Il faut savoir que 25 % des femmes vont consulter dans leur vie pour des problèmes en lien avec leur menstruation, que ce soit les douleurs, que ce soit les saignements. Des fois, on est rendu au point où on doit enlever l'utérus pour soulager les douleurs. Puis cette hystérectomie-là nous permet à nos patientes d'avoir moins de douleurs post-opératoires, d'avoir un retour plus rapide à leurs activités quotidiennes.
0: Du 4 au 10 octobre, la ville de Rimouski souligne la semaine de prévention des incendies. Cette année, le thème est « Le premier responsable, c'est toi » et vise à sensibiliser la population à l'importance des gestes de prévention ainsi qu'à encourager l'adoption de comportements sécuritaires afin de réduire les risques d'incendie. Monsieur Christian Parent, préventionniste à la ville de Rimouski, a confié au micro d'Alphonse Legault ce qu'il considère comme la première mesure de prévention que chaque propriétaire devrait effectuer.
3: Bien, premièrement, l'avertisseur de fumée, c'est ça qui sauve des vies, OK? Si les gens ont des avertisseurs de fumée fonctionnels à tous les étages de leur appartement, de leur loyer, de leur maison, ils vont être avisés à temps, juste avant que puisse se produire un drame. Donc, un avertisseur de fumée fonctionnel, on s'assure qu'il fonctionne en appuyant sur le bouton test. On change les batteries. S'il fonctionne la batterie, on change les batteries 2 fois par année. On s'assure qu'il est non endommagé, non peinturé, que la date de remplacement n'est pas atteinte. Un avertisseur de fumée, ça dure 10 ans. Après 10 ans, il faut absolument le changer. Après ça, lorsque l'avertisseur de fumée sonne, il faut sortir le plus rapidement possible.
0: Chaque année, au Québec, les incendies endommagent près de 5000 résidences et font plus de 300 blessés. Dans un communiqué publié sur le web, la ville de Rimouski a rappelé que près de la moitié des incendies résidentiels sont liés à une distraction ou à une erreur humaine. Écoutons encore une fois M. Christian Parent donner quelques conseils pour éviter les feux causés par la négligence.
3: Lorsqu'on fait de la cuisson, Les feux de cuisine, c'est une des causes les plus importantes d'incendies résidentiels au Québec. On fait de la cuisson, les réseaux sociaux, tablettes, cellulaires, autres médias sociaux, on met ça de côté le temps qu'on fait notre cuisson, puis on se garde à portée de main, si on est à l'intérieur, un couvercle qui va être en mesure de couvrir toute la surface de notre poêlon de cuisson. Nos derniers incendies de résidence ont tous été causés par des articles de fumeurs mal éteints. Donc, vous êtes fumeur. Un, on ne fume pas à l'intérieur. Deux, on s'assure que le mégot est correctement éteint avant de s'en départir.
0: Donnons maintenant la parole à Émile Clouet pour les nouvelles du sport.
4: L'Océanique reprend l'action ce soir contre le Régiment de Terre-Neuve. C'est un programme double en fin de semaine puisque les Knicks joueront aussi demain contre le Régiment. Les deux équipes sont à égalité au classement avec une fiche identique de 5 victoires, une défaite et une défaite en prolongation. L'Océanique a inscrit 15 buts de plus que leurs adversaires, mais en a accordé 7 de plus également. Le Régiment a gagné 5 de ses 6 derniers matchs, tandis que l'Océanique, après une défaite à Sherbrooke, a remporté ses 2 derniers duels. C'est Morgan Blackwood qui sera devant le filet des Knicks, ce qui veut donc dire que les 3 joueurs de 20 ans verront de l'action en attaque. Joël Perrault nous parle du Régiment.
5: C'est une très bonne équipe d'hockey. On a plusieurs joueurs qui étaient là dans les dernières années. Un coup de vitesse, un coup de talent offensif. Ils sont capables d'amener un côté physique également. Un autre gros test qui va voir un petit peu où se constitue. C'est un autre week-end qu'on avance en expérience avec notre groupe. De revenir, par exemple, à la maison pour une semaine complète et même 2 semaines, si on va plus loin dans le temps, ça fait du bien.
4: Nous avons également pu avoir la chance de discuter avec Malik Vigneault, l'un des nouveaux venus de l'Océanique. Son père, qui a joué dans la LHJMQ avec les Wildcats de Moncton et le Titan de l'Acadie Bathurst, était comme lui, un défenseur. Et c'est pour cette raison que Vigneault porte le numéro 63. Il avait un message pour son paternel en fin d'entrevue.
6: C'est sûr, lui, il était le même style de jeu que moi, mais je pense que je suis meilleur que lui.
0: Voilà, c'est maintenant tout pour votre bulletin de nouvelles. Pour plus de détails, rendez-vous au flowfm.ca. C'était Hubert Héberge qui vous souhaite une excellente journée sur nos ondes.
7: Bonjour, ici Karine Matheux. Voici les informations. Aux États-Unis, le secrétaire à la Défense, Pete Hegseth, annonce que l'auteur d'une fusillade commise en 2009 sur une base militaire du Texas va être exécuté publiquement par un peloton d'exécution. Nidal Malik Hassan avait tué 13 personnes et blessé une trentaine d'autres. L'exécution est prévue le 3 décembre. Le Pentagone précise qu'il est également prévu de diffuser l'exécution sur Internet. Il va s'agir de la première exécution militaire américaine depuis 1961. En 2025, seuls l'Iran et l'Afghanistan avaient procédé à des exécutions publiques recensées. Toujours aux États-Unis, le président Donald Trump annonce que Washington ne va plus frapper l'Iran d'ici aux élections législatives de mi-mandat le 3 novembre. Il dit avoir pris cette décision après des discussions qu'il qualifie de productives avec Téhéran. L'annonce survient quelques heures après une forte hausse des cours du pétrole à la suite de l'annonce par des médias américains de potentielles frappes américaines sur l'Iran. La ville de Montréal prévoit déployer 9 haltes chaleur pour aider les personnes en situation d'itinérance cet hiver. La mairesse Soraya Martinez-Ferrada demande au nouveau gouvernement élu du Québec de garantir leur financement pour 3 ans. Le premier ministre désigné Paul Saint-Pierre Plamondon a promis de réduire de moitié le nombre de personnes en situation d'itinérance d'ici 4 ans. En terminant, l'investisseur montréalais Steven Jarilovski s'est éteint à l'âge de 101 ans. Surnommé le Warren Buffett du Québec, il s'est fait connaître pour ses analyses percutantes de l'économie. Il avait notamment anticipé la crise financière de 2008. Steven Jarilovski a aussi financé une vingtaine de chaires de recherche universitaire. Voilà, c'était les informations.
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0: Can Outpost APT 235 654-17 104H homologué pour l'hiver. Seulement 1152 km de fait à l'état neuf. Prix demandé $900 pour les quatre. Boîte de 1008 lingettes humides pour bébé, 12 paquets scellés de 84 lingettes. On demande $20. Pour info, le 418-775-2541. À vendre brouette neuve en métal, prix demandé $50. Pour info, le 418-725-8628. À vendre une grille de plancher de 26 par 29 pouces, bâtisse de chantier compact de marque DeWall de 10 pouces, 15 ampères. Pour information, le 418-775-7373. Soirée dansante le 17 octobre dès 19h30, organisée par le Club des Cinquantins et plus de Saint-Moïse. En spectacle, Alexandre Meunier. Tout ça se passe à la salle municipale au 120 rue principale à Saint-Moïse. L'admission coûte $8 et service de bar sur place. Bienvenue à tous! Et venez danser en gang. Dom Rémy invite tous ceux et celles qui aiment danser des danses en ligne et de couple. À tous les samedis soirs dès 19h30 et à 20h avec les musiciens. Ça se passe à l'église Saint-Robert de Rimouski à la salle Paul-Émile Dubé, au sous-sol. Entrez par le stationnement de la rue Michaud. Pour plus d'informations, vous pouvez contacter Louise Gagné au 418-735-2270.
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0: Bon après-midi, mesdames, messieurs. Je suis Hubert Héberge et voici votre bulletin de nouvelles Flow FM. Un communiqué de presse envoyé le 8 octobre annonce que le député fédéral de Rimouski-Neigette, Métis, Matapédia, Les Basques, Maxime Blanchette-Jonca, a déposé à la Chambre des communes, en date du 7 octobre, une pétition réclamant le retour des trains en journée dans le Bas-Saint-Laurent. Lancée par deux citoyens de Rimouski, soit Aimé Lévesque et Jérôme Gay, la pétition a recueilli plus de 4000 signatures et l'appui de 80 municipalités ainsi que de 4 MRC. Ottawa devra répondre officiellement à la pétition dans un délai de 45 jours. On rappelle que depuis 2012, le service ferroviaire est passé de 6 à 3 allers-retours par semaine, principalement de nuit. Via Rail envisage toutefois de rétablir 2 à 3 allers-retours de jour par semaine entre Québec et New Carlisle en Gaspésie dès le printemps 2028. Par contre, le projet reste conditionnel au financement fédéral et à des ententes concernant l'utilisation des voies ferrées. La Fondation Santé Rimouski a dévoilé le programme de la 26e édition de son événement caritatif La Grande Dégustation le 8 octobre dernier. L'annonce a été faite dans le cadre d'une conférence de presse où l'équipe de la Fondation a présenté les partenaires de l'événement ainsi que le programme de la soirée qui se tiendra à l'hôtel Rimouski le 20 novembre prochain. La directrice générale de la Fondation Santé Rimouski, Mme Caroline Pelletier, nous a parlé de l'événement que son équipe prépare depuis plusieurs semaines.
1: On a un objectif de 85 000 $. Ça va avoir lieu cette année, vendredi le 20 novembre, dès 18 h, toujours à l'hôtel Rimouski. Cette année, on fait différent, on est en formule réduite. Alors, on a seulement 250 billets de disponibles pour cette soirée distinctive. On va avoir naturellement un excellent souper qui va être concocté par Martin Ashby et sa brigade. On va avoir des bons fromages locaux, des très, très bons vins qui vont être choisis par notre sommelier. Puis, il va y avoir également une histoire d'espoir durant la soirée qui est très touchante et une soirée dansante pour conclure.
0: Pour l'édition 2026 de l'événement, la Fondation a décidé de mettre de l'avant la santé des femmes. L'objectif précis de l'événement est d'acheter un manipulateur utérin qui servira à rendre un type de chirurgie plus accessible aux femmes de la région. La docteure Isabelle Poirier, obstétricienne et gynécologue, nous donne des détails sur l'appareil et sur ce qu'il permet de faire.
2: En fait, c'est un manipulateur utérin qui nous sert pour les hystérectomies par laparoscopie. L'hystérectomie par laparoscopie, ben c'est une chirurgie qui est novatrice, qui a été développée dans les 10 dernières années. C'est une chirurgie qui est beaucoup moins invasive que l'hystérectomie de façon conventionnelle. Il faut savoir que 25 % des femmes vont consulter dans leur vie pour des problèmes en lien avec leur menstruation, que ce soit les douleurs, que ce soit les saignements. Des fois, on est rendu au point où on doit enlever l'utérus pour soulager les douleurs. Puis cette hystérectomie-là nous permet à nos patientes d'avoir moins de douleurs post-opératoires, d'avoir un retour plus rapide à leurs activités quotidiennes.
0: Du 4 au 10 octobre, la ville de Rimouski souligne la semaine de prévention des incendies. Cette année, le thème est « Le premier responsable, c'est toi » et vise à sensibiliser la population à l'importance des gestes de prévention ainsi qu'à encourager l'adoption de comportements sécuritaires afin de réduire les risques d'incendie. Monsieur Christian Parent, préventionniste à la ville de Rimouski, a confié au micro d'Alphonse Legault ce qu'il considère comme la première mesure de prévention que chaque propriétaire devrait effectuer.
3: Bien, premièrement, l'avertisseur de fumée, c'est ça qui sauve des vies, OK? Si les gens ont des avertisseurs de fumée fonctionnels à tous les étages de leur appartement, de leur loyer, de leur maison, ils vont être avisés à temps, juste avant que puisse se produire un drame. Donc, un avertisseur de fumée fonctionnel, on s'assure qu'il fonctionne en appuyant sur le bouton test. On change les batteries. S'il fonctionne la batterie, on change les batteries deux fois par année. On s'assure qu'il est non endommagé, non peinturé, que la date de remplacement n'est pas atteinte. Un avertisseur de fumée, ça dure 10 ans. Après 10 ans, il faut absolument le changer. Après ça, lorsque l'avertisseur de fumée sonne, il faut sortir le plus rapidement possible.
0: Chaque année, au Québec, les incendies endommagent près de 5000 résidences et font plus de 300 blessés. Dans un communiqué publié sur le web, la ville de Rimouski a rappelé que près de la moitié des incendies résidentiels sont liés à une distraction ou à une erreur humaine. Écoutons encore une fois M. Christian Parent donner quelques conseils pour éviter les feux causés par la négligence.
3: Lorsqu'on fait de la cuisson, les feux de cuisine, c'est une des causes les plus importantes d'incendies résidentiels au Québec. On fait de la cuisson, les réseaux sociaux, tablettes, cellulaires, autres médias sociaux, on met ça de côté le temps qu'on fait notre cuisson. Puis, on se garde à portée de main, si on est à l'intérieur, un couvercle qui va être en mesure de couvrir toute la surface de notre poêlon de cuisson. Nos derniers incendies de résidence ont tous été causés par des articles de fumeurs mal éteints. Donc, vous êtes fumeur. Un, on ne fume pas à l'intérieur. Deux, on s'assure que le mégot est correctement éteint avant de s'en départir.
0: Donnons maintenant la parole à Émile Clouet pour les nouvelles du sport.
4: L'Océanique reprend l'action ce soir contre le Régiment de Terre-Neuve. C'est un programme double en fin de semaine puisque les Knicks joueront aussi demain contre le Régiment. Les deux équipes sont à égalité au classement avec une fiche identique de 5 victoires, une défaite et une défaite en prolongation. L'Océanique a inscrit 15 buts de plus que leurs adversaires mais en a accordé 7 de plus également. Le Régiment a gagné 5 de ses 6 derniers matchs tandis que l'Océanique, après une défaite à Sherbrooke, a remporté ses deux derniers duels. C'est Morgan Blackwood qui sera devant le filet des Knicks, ce qui veut donc dire que les trois joueurs de 20 ans verront de l'action en attaque. Joël Perrault nous parle du Régiment.
5: C'est une très bonne équipe de hockey. On a plusieurs joueurs qui étaient là dans les dernières années. Coup de vitesse, beaucoup de talent offensif. Ils sont capables d'amener un côté physique également. C'est juste un autre gros test qui va voir un petit peu où se constitue. C'est un autre week-end qu'on avance en expérience avec notre groupe. De revenir, par exemple, à la maison pour une semaine complète et même deux semaines, si on va plus loin dans le temps, ça fait du bien.
4: Nous avons également pu avoir la chance de discuter avec Malik Vigneault, l'un des nouveaux venus de l'Océanique. Son père, qui a joué dans la LHJMQ avec les Wildcats de Moncton et le Titan de l'Acadie Bathurst, était comme lui un défenseur et c'est pour cette raison que Vigneault porte le numéro 63. Il avait un message pour son paternel en fin d'entrevue.
6: C'est sûr, lui, il est tellement facile de jouer que moi, mais je pense que je m'en vais.
0: Voilà, c'est maintenant tout pour votre bulletin de nouvelles. Pour plus de détails, rendez-vous au flowfm.ca. C'était Hubert Héberge qui vous souhaite une excellente journée sur nos ondes.
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1: Au centre d'hébergement de Rimouski, le 3 octobre 2026, est décédé entouré des siens à l'âge de 89 ans et 2 mois, M. Marcel Saint-Pierre, demeurant à Rimouski, époux de Mme Béatrice Lepage, fils de feu Léon Saint-Pierre et de feu Georgette Côté. La famille accueillera parents et amis le vendredi 20 novembre 2026 de 19 à 21h et le samedi 21 novembre de 10h à midi, puis de 13h à 14h45 au centre funéraire Bissonnette situé au 125 rue Saint-Louis à Rimouski. Une cérémonie commémorative pour souligner son départ aura lieu en l'église Saint-Pédis dès 15h. De là, nous accompagnerons M. Saint-Pierre au mausolée Saint-Germain afin d'y déposer son urne à son lieu de dernier repos. Il laisse dans le deuil son épouse Béatrice, sa fille Judith, Éric Yockel, ses petits-enfants Laurence, William Lisotte et Vincent, Amélia Lapointe, son frère Ghislain, Jovette Lepage et ses sœurs Lise, Édith, Jean-Paul Roy et Odile, Gaétan Lévesque. Il était également le frère de feu Rénald, Gisèle, Gratien, Micheline et Léon-Paul. La famille désire remercier chaleureusement le personnel du 4e et du 1er étage du CHSLD de Rimouski pour leur générosité et leurs bons soins. Vos témoignages de sympathie peuvent se traduire par des dons à la Fondation Santé Rimouski par l'entremise de l'hôtesse au salon ou via leur site Internet. Au centre d'hébergement de l'Amitis, le 1er octobre 2026, est décédée à l'âge de 92 ans et 6 mois, Mme Françoise Thibault, demeurant à la Rédemption, épouse de feu M. Camille Bérubé, fille de feu M. Alphonse Thibault et de feu Mme Marie-Louise Soucy. La famille recevra les condoléances le samedi 24 octobre à compter 13h à la salle municipale de la Rédemption, située au 68 rue Soucy. À la Rédemption, une célébration commémorative pour souligner le départ de Mme Thibault aura lieu le 24 octobre à 15h au même endroit et de là, au cimetière paroissial. Vos témoignages de sympathie peuvent se traduire par un don à la Fondation de l'Institut universitaire de cardiologie et de pneumologie de Québec, l'IUCPQ, par l'entremise de l'hôtesse à la salle ou par leur site Internet. La direction des funérailles a été confiée à la coopérative funéraire du Bas-Saint-Laurent, salon Onésime Frigon, au 175 avenue Doucet, à Mont-Joli. À l'hôpital régional de Rimouski, le 29 septembre 2026, est décédée à l'âge de 95 ans et 7 mois, Mme Aline Drapeau, demeurant à Sainte-Luce, épouse de feu M. Fernand Côté, fille de feu M. Auguste Drapeau et de feu Mme Philomène Morissette. La famille recevra les condoléances le dimanche 11 octobre de 19 à 22h, ainsi que le lundi à compter de 9h à la coopérative funéraire du Bas-Saint-Laurent, site mausolée Élisabeth Turgeon, située au 282e rue Est à Rimouski. Les funérailles seront célébrées le lundi 12 octobre à 11h en l'église de Sainte-Luce. Vos témoignages de sympathie peuvent se traduire par un don à la Fondation Santé de l'Amitis, par l'entremise de l'hôtesse au salon ou par leur site Internet. La direction des funérailles a été confiée à la coopérative funéraire du Bas-Saint-Laurent, site mausolée Élisabeth Turgeon, au 282e rue Est, à Rimouski.
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En ce vendredi 9 octobre, la météo, c'est alternance de soleil et nuages avec un 30% de possibilité d'averse et un maximum de 10 pour aujourd'hui. Demain samedi, ça sera alternance soleil et nuages avec un maximum de 10. Et dimanche, le retour des nuages avec un maximum de 14. Pour lundi, on

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0: 13h18, bienvenue tout le monde à l'Effet Flow, Hugo Étier avec vous jusqu'à 16h, j'espère que vous allez bien en ce vendredi 9 octobre, bien heureux d'être avec vous, dernière journée de la semaine, ben oui, on termine ça ensemble aujourd'hui, j'espère que vous allez bien, moi ça va bien, je suis très heureux de vous retrouver encore une fois. Cet après-midi, on a un beau plat de Smarties, un beau plat de bonbons, de sujets. Honnêtement, on s'en va dans plein de directions. Un peu d'actualité, un peu de culturel, un peu d'absurde. Bref, on s'en va vraiment dans beaucoup d'horizons, beaucoup de sphères. Mais on va essayer de garder ça léger, bien évidemment, parce que c'est vendredi, après tout. Hein? On veut pas se surcharger le cerveau d'informations. Mais tout d'abord, d'entrée de jeu, je veux vous mentionner qu'on vient tout juste d'apprendre les invités de Tout le monde en parle de ce dimanche 11 octobre. Et est-ce qu'on va être surpris de savoir que les nouvelles députées, entre autres Nada Boumefta, Héloïse Coulombe, Ariane Boyer de Rivière-du-Loup et Gisèle Pou-Ngial qui seront sur le plateau de Tout le monde en parle. Donc, moi, je suis pas surpris de voir Nada Boumefta là, qui a fait le tour du web cette semaine, être à Tout le monde en parle en fin de semaine, mais très très heureux de voir Ariane Boyer sur le plateau. J'ai bien hâte de voir ça. Elle qui a été élue députée du Parti québécois, du côté de Rivière-du-Loup. On aura aussi l'humoriste P.O. Forgette pour son nouveau spectacle, le journaliste Romain Chouin qui a enquêté dans l'univers des agences d'escorte de luxe, reportage qui a été diffusé hier soir du côté de Enquête. Si vous ne l'avez pas vu, allez sur la plateforme de tout.tv. Il y aura aussi l'autrice Martine Delvaux pour son nouveau récit. André Sauvé qui sera sur place, ça fait longtemps qu'on l'a pas vu. Le journaliste Clément Hamelin ainsi que Jérémy Noah-Thériault et Ariane Malenfant pour le documentaire « Faites du bruit pour Jésus ». Donc ça promet d'être une belle et grosse édition de « Tout le monde en parle ». On s'en va en musique avec Pete Fortier et Angèle. Au retour, on jase. Qu'est-ce que vous feriez avec 1 000 $ à jour à vie? Ben, je vous raconte ça tout de suite après.
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15h30, minutes de retour à l'effet flow. Chers amis, qu'est-ce que vous feriez avec 1000$ par jour à vie? Ben oui, vous savez, cette fameuse loterie-là, vous diriez probablement bye-bye routine, bonjour les voyages. Hein? C'est certainement ça. On commence cet après-midi avec une histoire là, qui va peut-être vous faire rêver. C'est une histoire qui est exactement arrivée à Michel Poulin, un résident de la région de la capitale nationale qui vient de remporter le gros lot à la loterie Grande Vie de l'Auto-Québec. Disons que la nouvelle est arrivée au bon moment. Monsieur Poulin était au travail lorsqu'il a reçu l'appel lui annonçant qu'il était devenu grand gagnant. Sur le coup, il a eu du mal à y croire, bien sûr. Il s'est même connecté à son compte de jeu en ligne pour vérifier si c'était bien vrai. Une fois la surprise confirmée, ses premiers réflexes ont été d'appeler sa femme et sa fille pour partager la bonne nouvelle. Parce qu'on s'entend, là, une nouvelle comme ça, ça se garde pas pour soi, là, pas très longtemps en tout cas. Son billet gagnant avait été acheté en ligne pour le tirage du 21 septembre. Maintenant, qu'est-ce qu'on fait quand on sait qu'on va recevoir 1000$ par jour pour le reste de ses jours? C'est quand même assez impressionnant, là. Puis, on commence, j'imagine, à revoir ses projets. Hein? Michel Poulin envisage de prendre sa retraite plus tôt que prévu dès le printemps prochain pour profiter davantage de la vie. Son rêve, voyager plus souvent et même s'offrir un pied à terre dans le sud. Il voyage déjà à l'occasion, mais avec cette rentrée d'argent-là, il pourrait maintenant transformer ce passe-temps en véritable mode de vie, ça c'est clair. C'est quand même une belle histoire de liberté, là. On imagine les valises qui se préparent, les destinations qu'on ajoute et tout ça. C'est vraiment là un beau rêve, mais évidemment, tout le monde gagne pas 1000$ par jour à la loterie. Là. Puis c'est justement là qu'il faut faire une petite mise au point là dans cette histoire-là, parce que les loteries peuvent être très divertissantes, mais elles restent des jeux de hasard. Acheter plus de billets ne garantit absolument pas là, qu'on va gagner. Il faut jamais miser de l'argent dont on a besoin pour payer ses factures, son épicerie ou même son loyer. Le meilleur conseil, c'est de jouer seulement pour le plaisir, bien sûr, avec un budget limité et de ne jamais considérer le jeu comme une stratégie pour s'enrichir. Mais pour Michel Poulin, le hasard a visiblement changé les plans de retraite. Pour nous, même sans gros lot, ça nous rappelle une chose. La vie est faite pour être vécue et ça vaut la peine de commencer à réaliser nos rêves avec les moyens qu'on a parce que il faut pas attendre. On pourrait dire que c'est trop tard et ça, c'est plate. On s'en va en musique avec Richard Séguin, un classique double vie. Au retour, bulletin météo.

0: En cette dernière journée de la semaine, en ce vendredi 9 octobre, la météo, c'est alternance soleil-nuage aujourd'hui avec un 30% de possibilité d'averse. Un maximum de 10 est prévu. Pour demain samedi, on débute la fin de semaine en alternance soleil-nuage avec un maximum de 10. Dimanche, journée retour des nuages avec un maximum de 14. Et lundi, encore une fois des nuages, malheureusement, avec de la pluie dispersée et un maximum de 12. Présentement, dans Rimouski, la Métis à 13h38, presque 39, il fait 9.
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0: 13h46, c'est de retour à l'effet flow. Je vous parle de party de trop. Hein? Et pour qui? Ben pour Mathieu Lacombe et la CAQ, oui. Parce qu'en politique québécoise, il y a des façons plutôt inhabituelles de terminer une carrière ministérielle. Et Mathieu Lacombe vient d'en faire la démonstration. Le ministre sortant de la Culture et des Communications se retrouve au cœur d'une controverse après avoir été aperçu à la soirée électorale du Parti québécois lundi soir, alors que le PQ célébrait sa victoire et que la coalition Avenir Québec encaissait une défaite assez majeure et même historique. Vous avez bien entendu, là, un ministre caquiste s'est retrouvé au parti de ses adversaires politiques. C'est quand même très peu commun, là. Mathieu Lacombe a été vu à l'espace Saint-Denis à Montréal où les péquistes célébraient leur victoire électorale. Sa présence a surpris plusieurs personnes, autant chez les souverainistes que dans les rangs de la CAQ. Puis ce qui rend l'histoire encore plus intéressante, c'est que Mathieu Lacombe avait déjà fait parler de lui au printemps dernier en affirmant que si un référendum sur la souveraineté du Québec avait lieu, il voterait oui. Sa présence à cette soirée a donc rapidement alimenté les spéculations sur ses véritables intentions politiques. L'attention à rien, à date d'aujourd'hui, permet de conclure qu'il prépare un changement de parti ou qu'il a reçu une promesse du PQ. Selon les informations rapportées, il serait venu rejoindre des amis péquistes et ne serait pas resté très longtemps. Il était également accompagné de deux enfants. Sauf que dans le monde politique, le symbole compte parfois autant que le geste lui-même, on le sait. La première ministre sortante, Christine Fréchette, n'a visiblement pas apprécié le tout. Ce vendredi, ce matin, elle a annoncé que Mathieu Lacombe était démis de ses fonctions ministérielles. Selon son cabinet, assister à l'événement d'un autre parti n'était pas compatible avec les valeurs de la CAQ, qui insiste sur la solidarité et le respect de ses membres. Résultat dans tout ça, ben Mathieu Lacombe prend son poste de ministre à quelques jours de le perdre officiellement, là, alors que le Québec se prépare à accueillir un nouveau gouvernement péquiste. Faut se rappeler là qu'il s'était pas représenté aux dernières élections, donc il n'était pas en campagne présentement pour conserver son siège. Est-ce qu'il s'agit simplement d'une visite auprès d'amis, d'un geste symbolique pour un souverainiste qui assume ses convictions? Ou d'un signe que Mathieu Lacombe souhaite tourner la page sur son aventure caquiste? Mais pour le moment, le principal intéressé n'a pas expliqué publiquement les raisons de sa présence à cette soirée. Mais il y a une chose qui est certaine, là, c'est qu'en politique, on peut parfois quitter la fête avec des souvenirs, mais aussi avec de sérieuses conséquences. Puis dans le cas de Mathieu Lacombe, ce parti de victoire du PQ pourrait bien rester comme l'une des images marquantes de la fin de son passage à la CAQ. Dans les prochaines minutes, ce qui nous attend, ben, c'est évidemment le bulletin d'information avec notre ami Hubert. Mais un peu plus tard, on va parler de deux sujets quand même assez... assez triste, assez pas facile, là. Un jeune homme de 14 ans qui a vu sa vie fauchée par le crime organisé en Beauce en 2024, donc il y a deux ans. C'était par le crime organisé. Il y a des nouveaux développements dans cette histoire-là. Je vous donnerai tous les détails. Sinon, ben, il y a un ophtalmologiste montréalais qui pourrait être radié d'urgence à la suite d'un reportage choc qui nous donne des révélations assez troublantes sur cet ophtalmologiste à l'émission Enquête de Radio-Canada qui a été diffusée hier. Donc, je vous invite à être à l'écoute. Et un peu plus tard, ben, on va se changer les idées avec des histoires insolites bien de chez nous, d'ici au Québec. Donc, je vous invite à rester à l'écoute. Et pour l'instant, ben, Émile Bilodeau, Marianne et Garou qui s'en viennent en musique.
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Bon après-midi, mesdames, messieurs. Je suis Hubert Héberge et voici votre bulletin de nouvelles Flow FM. Un communiqué de presse envoyé le 8 octobre annonce que le député fédéral de Rimouski-Neigette, Métis Matapédia-Lébasque, Maxime Blanchette-Jonca, a déposé à la Chambre des communes, en date du 7 octobre, une pétition réclamant le retour des trains en journée dans le Bas-Saint-Laurent. Lancée par deux citoyens de Rimouski, soit Aimé Lévesque et Jérôme Gay, la pétition a recueilli plus de 4000 signatures et l'appui de 80 municipalités ainsi que de 4 MRC. Ottawa devra répondre officiellement à la pétition dans un délai de 45 jours. On rappelle que depuis 2012, le service ferroviaire est passé de 6 à 3 allers-retours par semaine, principalement de nuit. Via Rail envisage toutefois de rétablir 2 à 3 allers-retours de jour par semaine entre Québec et New Carlisle en Gaspésie dès le printemps 2028. Par contre, le projet reste conditionnel au financement fédéral et à des ententes concernant l'utilisation des voies ferrées. La Fondation Santé Rimouski a dévoilé le programme de la 26e édition de son événement.

0: conférence de presse où l'équipe de la Fondation a présenté les partenaires de l'événement ainsi que le programme de la soirée qui se tiendra à l'hôtel Rimouski le 20 novembre prochain. La directrice générale de la Fondation Santé Rimouski, Mme Caroline Pelletier, nous a parlé de l'événement que son équipe prépare depuis plusieurs semaines.
1: On a un objectif de 85 000 $. Ça va avoir lieu cette année, vendredi le 20 novembre, dès 18 h, toujours à l'hôtel Rimouski. Cette année, on fait différent, on est en formule réduite. Alors, on a seulement 250 billets de disponibles pour cette soirée distinctive. On va avoir naturellement un excellent souper qui va être concocté par Martin Ashby et sa brigade. On va avoir des bons fromages locaux, des très, très bons vins qui vont être choisis par notre sommelier. Puis, il va y avoir également une histoire d'espoir durant la soirée qui est très touchante et une soirée d'ensemble pour conclure.
0: Pour l'édition 2026 de l'événement, la Fondation a décidé de mettre de l'avant la santé des femmes. L'objectif précis de l'événement est d'acheter un manipulateur utérin qui servira à rendre un type de chirurgie plus accessible aux femmes de la région. La docteure Isabelle Poirier, obstétricienne et gynécologue, nous donne des détails sur l'appareil et sur ce qu'il permet de faire.
2: En fait, c'est un manipulateur utérin qui nous sert pour les hystérectomies par laparoscopie. L'hystérectomie par laparoscopie, bien, c'est une chirurgie qui est novatrice, qui a été développée dans les 10 dernières années. C'est une chirurgie qui est beaucoup moins invasive que l'hystérectomie de façon conventionnelle. Il faut savoir que 25 % des femmes vont consulter dans leur vie pour des problèmes en lien avec leur menstruation, que ce soit les douleurs, que ce soit les saignements. Des fois, on est rendu au point où on doit enlever l'utérus pour soulager les douleurs. Puis cette hystérectomie-là nous permet à nos patientes d'avoir moins de douleurs post-opératoires, d'avoir un retour plus rapide à leurs activités quotidiennes.
0: Du 4 au 10 octobre, la ville de Rimouski souligne la semaine de prévention des incendies. Cette année, le thème est « Le premier responsable, c'est toi » et vise à sensibiliser la population à l'importance des gestes de prévention ainsi qu'à encourager l'adoption de comportements sécuritaires afin de réduire les risques d'incendie. Monsieur Christian Parent, préventionniste à la ville de Rimouski, a confié au micro d'Alphonse Legault ce qu'il considère comme la première mesure de prévention que chaque propriétaire devrait effectuer.
3: Bien, premièrement, l'avertisseur de fumée, c'est ça qui sauve des vies, OK? Si les gens ont des avertisseurs de fumée fonctionnels à tous les étages de leur appartement, de leur loyer, de leur maison, ils vont être avisés à temps, juste avant que puisse se produire un drame. Donc, un avertisseur de fumée fonctionnel, on s'assure qu'il fonctionne en appuyant sur le bouton test. On change les batteries. S'il fonctionne la batterie, on change les batteries deux fois par année. On s'assure qu'il est non endommagé, non peinturé, que la date de remplacement n'est pas atteinte. Un avertisseur de fumée, ça dure 10 ans. Après 10 ans, il faut absolument le changer. Après ça, lorsque l'avertisseur de fumée sonne, il faut sortir le plus rapidement possible.
0: Chaque année, au Québec, les incendies endommagent près de 5000 résidences et font plus de 300 blessés. Dans un communiqué publié sur le web, la ville de Rimouski a rappelé que près de la moitié des incendies résidentiels sont liés à une distraction ou à une erreur humaine. Écoutons encore une fois M. Christian Parent donner quelques conseils pour éviter les feux causés par la négligence.
3: Lorsqu'on fait de la cuisson, les feux de cuisine, c'est une des causes les plus importantes d'incendies résidentiels au Québec. On fait de la cuisson, les réseaux sociaux, tablettes, cellulaires, autres médias sociaux, on met ça de côté le temps qu'on fait notre cuisson, puis on se garde à portée de main, si on est à l'intérieur, un couvercle qui va être en mesure de couvrir toute la surface de notre poêlonne de cuisson. Nos derniers incendies de résidence ont tous été causés par des articles de fumeurs mal éteints. Donc, vous êtes fumeur, un, on ne fume pas à l'intérieur. Deux, on s'assure que le mégot est correctement éteint avant de s'en départir.
0: Donnons maintenant la parole à Émile Clouet pour les nouvelles du sport.
4: L'Océanique reprend l'action ce soir contre le Régiment de Terre-Neuve. C'est un programme double en fin de semaine puisque les Knicks joueront aussi demain contre le Régiment. Les deux équipes sont à égalité au classement avec une fiche identique de 5 victoires, une défaite et une défaite en prolongation. L'Océanique a inscrit 15 buts de plus que leurs adversaires, mais en a accordé 7 de plus également. Le Régiment a gagné 5 de ses 6 derniers matchs, tandis que l'Océanique, après une défaite à Sherbrooke, a remporté ses 2 derniers duels. C'est Morgan Blackwood qui sera devant le filet des Knicks, ce qui veut donc dire que les 3 joueurs de 20 ans verront de l'action en attaque. Joël Perrault nous parle du Régiment.
5: C'est une très bonne équipe de hockey. On a plusieurs joueurs qui étaient là dans les dernières années. Coup de vitesse,

0: talent offensif, sont capables d'amener un côté physique également. Pour nous, c'est un autre gros test qui va voir un petit peu où se constitue. C'est un autre week-end qu'on avance en expérience avec notre groupe. De revenir, par exemple, à la maison pour une semaine complète et de même deux semaines, si on va plus loin dans le temps, ça fait du bien.
1: Nous avons également pu avoir la chance de discuter avec Malik Vigneault, l'un des nouveaux venus de l'Océanique. Son père, qui a joué dans la LHJMQ avec les Wildcats de Moncton et le Titan de l'Acadie Bathurst, était comme lui un défenseur et c'est pour cette raison que Vigneault porte le numéro 63. Il avait un message pour son paternel en fin d'entrevue.
2: C'est sûr, lui, il est tellement facile de jouer que moi, mais je pense que je m'en relis.
3: Voilà, c'est maintenant tout pour votre bulletin de nouvelles. Pour plus de détails, rendez-vous au flowfm.ca. C'était Hubert Héberge qui vous souhaite une excellente journée sur nos ondes.
4: En ce vendredi 9 octobre, à la météo, c'est une alternance de soleil et nuages aujourd'hui avec un 30% de possibilité d'averse. Donc, on pourrait avoir quelques gouttelettes tout au plus. Un maximum de 10 est prévu. Pour demain samedi, ça sera alternance soleil et nuages. On met les gouttelettes de côté. Un maximum de 10. Pour dimanche, ce sera le retour des nuages avec un maximum de 14. Et pour lundi, des nuages, encore une fois, avec de la pluie intermittente et un maximum de 12. Présentement, dans Rimouski, la Métis, il fait 9.
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14h16, de retour à l'effet flow. Et là, on va aller dans les actualités un peu moins sympathiques avant de se changer les idées. Il y a, c'est une histoire là, qui fait mal au cœur, qui soulève une question importante. Jusqu'où les groupes criminels sont-ils prêts à aller pour arriver à leur fin? Et surtout, pourquoi des adolescents se retrouvent entraînés dans cette violence? On revient aujourd'hui sur la mort de Mohamed Yanis Segwani, un jeune Montréalais de seulement 14 ans, tué à Frampton en Beauce en septembre 2024. Plus de deux ans après les événements, cette affaire connaît un nouveau développement judiciaire. Le 9 octobre dernier, donc aujourd'hui, Dawson Cyr l'Éveillé, âgé de 24 ans, a été condamné à 7 ans de pénitencier pour son rôle dans l'attaque contre le repère des Red Devils, un club-école associé aux Hells Angels. Les faits sont particulièrement troublants selon les éléments

0: parce qu'elle nous ramène au recrutement des jeunes par les gangs de rue. Des adolescents peuvent être attirés par la promesse d'argent, le sentiment d'appartenance, le désir de reconnaissance ou encore la pression exercée par leur entourage. Les réseaux sociaux peuvent aussi devenir des outils de recrutement. Il y a des adultes qui profitent parfois de la vulnérabilité de jeunes pour les entraîner dans des situations extrêmement dangereuses, tout en les exposant aux conséquences des gestes qui peuvent bouleverser des vies, comme ce drame terrible. Dans le dossier de Frampton, le juge a justement dénoncé les dangers de l'exploitation des jeunes par le crime organisé. Il faut se rappeler, à 14 ans, on devrait penser à l'école, aux amis, aux projets, à l'avenir, pas se retrouver au milieu d'une guerre entre groupes criminels. La prévention passe aussi par les parents, les écoles, les organismes communautaires et les adultes qui entourent ces jeunes. Faut être attentif aux changements de comportement, aux fréquentations inquiétantes et aux signes qu'un adolescent pourrait être entraîné dans un milieu dangereux. Parce qu'au-delà des arrestations, des peines de prison, il y a une réalité qu'on peut pas oublier. Il y a une famille qui vient de perdre son enfant. Mohamed Yanis avait 14 ans et aucune guerre de gang ne devrait coûter la vie à un adolescent ou à qui que ce soit qui n'est pas impliqué dans ces gangs. Ces guerres de gang-là, c'est certain. On s'en va maintenant en musique, en bloc musical avec les Respectables, Francis de Grandpré, entre autres. Et dans un instant, je vous parle d'un ophtalmologiste, montréalais, qui pourrait être radié d'urgence à la suite d'un reportage présenté hier à l'émission Enquête.
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14h29, 20 minutes de retour à l'effet flow. Avez-vous écouté l'émission Enquête à Radio-Canada hier soir? Ben, on y a parlé d'une affaire particulièrement troublante dans le milieu médical québécois. C'est un ophtalmologiste montréalais qui pourrait être radié d'urgence après des révélations choc dans ce reportage qui était présenté hier. Le médecin en question, le docteur Mounir Bachour, est surnommé le docteur vampire. Dans le reportage, il y a plusieurs femmes qui l'accusent de comportements sexuels abusifs et violents. Selon les informations rapportées par Radio-Canada, il y a une dizaine de femmes, dont plusieurs travailleuses du sexe, qui ont été témoins sous le couvert de l'anonymat, qui ont témoigné, en fait. Elles décrivent un homme manipulateur qui aurait notamment imposé des pratiques sexuelles violentes. Et attention, là, pour l'instant, il s'agit d'allégations rapportées dans le cadre d'une enquête journalistique. Ce qui est particulièrement préoccupant, c'est que le médecin, c'est un chirurgien spécialisé dans les corrections de la vue qui aurait réalisé des dizaines de milliers d'interventions au cours de sa carrière. Et à la suite de la diffusion du reportage, le Collège des médecins du Québec a réagi. Son président, le docteur Maurice Gaudreau, affirme que les faits rapportés sont pris très au sérieux. Le Collège procède à des vérifications et souhaite recevoir des plaintes afin d'envisager une radiation provisoire d'urgence. Il faut comprendre qu'une radiation provisoire, c'est une mesure qui peut empêcher temporairement un médecin d'exercer pendant que la situation est examinée. C'est donc pas la même chose qu'une décision définitive sur l'ensemble des accusations, bien sûr. Et ce n'est pas la première fois que le dossier professionnel du docteur Bachour fait parler de lui, parce qu'en 2019, il avait été déjà radié pendant 3 mois, notamment pour avoir prescrit des gouttes ophtalmologiques à des patients sans les avoir examinés. Son nom avait également disparu de la page des chirurgiens du site de NASIC-MD après les récentes révélations, selon le Journal de Montréal. Ce qu'il faut retenir de cette affaire-là, c'est surtout l'importance de pouvoir dénoncer les abus, particulièrement lorsqu'il existe un rapport de pouvoir. Un médecin bénéficie d'une position de confiance importante. Mais cette confiance ne doit jamais empêcher une personne de signaler des gestes qu'elle juge abusifs ou dangereux. Le Collège des médecins invite donc les personnes qui détiendraient des informations pertinentes à communiquer avec lui. Il y a une affaire qui soulève sérieusement de questions sur la protection des victimes présumées et sur les mécanismes qui permettent d'intervenir lorsqu'un professionnel de la santé est mis en cause. Là, maintenant, il va falloir voir quelles seront les prochaines étapes du Collège des médecins et les suites données par ces révélations. Si vous n'avez pas vu le reportage, je vous invite vraiment à aller voir ça. C'est un reportage de Enquête, donc allez sur tout.tv. Là. C'est un reportage qui a été diffusé hier soir. On s'en va en musique avec Zagata, Christophe Maé. Au retour, bulletin météo.

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1: Ben, en ce vendredi 9 octobre, à la météo, c'est une alternance soleil-nuages avec 30% de possibilité d'averse quand même aujourd'hui. On pourrait voir donc quelques gouttelettes et un maximum de 10 est prévu. Pour la fin de semaine, samedi, alternance soleil-nuages, maximum de 10. Et dimanche, ce sera des nuages avec un maximum de 14. Présentement, dans Rimouski et la Métis, il fait 9.
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0: À 14h47 minutes, ben c'est l'heure de vous présenter ce qui s'en vient dans les prochains instants dans cette émission. Manquez pas ça, restez là parce que je vous présente un peu plus tard dans la prochaine heure trois histoires insolites au Canada. Entre autres, un braquage pour des cartes de Pokémon. Oui, vous avez bien entendu. Des feux d'artifice qui font sursauter Ottawa et une forêt de plaques d'immatriculation au Cap-Breton. Donc, si vous voulez tous les détails, honnêtement, vous voulez pas manquer ces histoires qui sont assez abracadabrantes. On aura aussi autour de 15h15 les petites annonces, l'agenda, bien sûr, et on va recevoir en fin d'émission notre ami Gilles Truchon pour nous parler de sa fin de semaine naturellement country et le bingo samedi soir. Mais dans un instant, c'est les bulletins d'information avec notre ami Hubert.
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0: Bon après-midi, mesdames, messieurs. Je suis Hubert Héberge et voici votre bulletin de nouvelles Flow FM. Un communiqué de presse envoyé le 8 octobre annonce que le député fédéral de Rimouski-Neigette, Métis Matapédia-Lébasque, Maxime Blanchette-Jonca, a déposé à la Chambre des communes, en date du 7 octobre, une pétition réclamant le retour des trains en journée dans le Bas-Saint-Laurent. Lancée par deux citoyens de Rimouski, soit Aimé Lévesque et Jérôme Gay, la pétition a recueilli plus de 4000 signatures et l'appui de 80 municipalités ainsi que de 4 MRC. Ottawa devra répondre officiellement à la pétition dans un délai de 45 jours. On rappelle que depuis 2012, le service ferroviaire est passé de 6 à 3 allers-retours par semaine, principalement de nuit. Via Rail envisage toutefois de rétablir 2 à 3 allers-retours de jour par semaine entre Québec et New Carlisle en Gaspésie dès le printemps 2028. Par contre, le projet reste conditionnel au financement fédéral et à des ententes concernant l'utilisation des voies ferrées. La Fondation Santé Rimouski a dévoilé le programme de la 26e édition de son événement caritatif La Grande Dégustation le 8 octobre dernier. L'annonce a été faite dans le cadre d'une conférence de presse où l'équipe de la Fondation a présenté les partenaires de l'événement ainsi que le programme de la soirée qui se tiendra à l'hôtel Rimouski le 20 novembre prochain. La directrice générale de la Fondation Santé Rimouski, Mme Caroline Pelletier, nous a parlé de l'événement que son équipe prépare depuis plusieurs semaines.
1: On a un objectif de 85 000 $. Ça va avoir lieu cette année, vendredi le 20 novembre, dès 18 h, toujours à l'hôtel Rimouski. Cette année, on fait différent, on est en formule réduite. Alors, on a seulement 250 billets de disponibles pour cette soirée distinctive. On va avoir naturellement un excellent souper qui va être concocté par Martin Ashby et sa brigade. On va avoir des bons fromages locaux, des très, très bons vins qui vont être choisis par notre sommelier. Puis, il va y avoir également une histoire d'espoir durant la soirée qui est très touchante et une soirée dansante pour conclure.
0: Pour l'édition 2026 de l'événement, la Fondation a décidé de mettre de l'avant la santé des femmes. L'objectif précis de l'événement est d'acheter un manipulateur utérin qui servira à rendre un type de chirurgie plus accessible aux femmes de la région. La docteure Isabelle Poirier, obstétricienne et gynécologue, nous donne des détails sur l'appareil et sur ce qu'il permet de faire.
2: En fait, c'est un manipulateur utérin qui nous sert pour les hystérectomies par laparoscopie. L'hystérectomie par laparoscopie, ben, c'est une chirurgie qui est novatrice, qui a été développée dans les 10 dernières années. C'est une chirurgie qui est beaucoup moins invasive que l'hystérectomie de façon conventionnelle. Il faut savoir que 25 % des femmes vont consulter dans leur vie pour des problèmes en lien avec leur menstruation, que ce soit les douleurs, que ce soit les saignements. Des fois, on est rendu au point où on doit enlever l'utérus pour soulager les douleurs. Puis cette hystérectomie-là nous permet à nos patientes d'avoir moins de douleurs post-opératoires, d'avoir un retour plus rapide à leurs activités quotidiennes.
0: Du 4 au 10 octobre, la ville de Rimouski souligne la semaine de prévention des incendies. Cette année, le thème est « Le premier responsable, c'est toi » et vise à sensibiliser la population à l'importance des gestes de prévention ainsi qu'à encourager l'adoption de comportements sécuritaires afin de réduire les risques d'incendie. Monsieur Christian Parent, préventionniste à la ville de Rimouski, a confié au micro d'Alphonse Legault ce qu'il considère comme la première mesure de prévention que chaque propriétaire devrait effectuer.
3: Bien, premièrement, l'avertisseur de fumée, c'est ça qui sauve des vies, OK? Si les gens ont des avertisseurs de fumée fonctionnels à tous les étages de leur appartement, de leur loyer, de leur maison, ils vont être avisés à temps, juste avant que puisse se produire un drame. Donc, un avertisseur de fumée fonctionnel, on s'assure qu'il fonctionne en appuyant sur le bouton test, on change les batteries. S'il fonctionne la batterie, on change les batteries deux fois par année. On s'assure qu'il est non endommagé, non peinturé, que la date de remplacement n'est pas atteinte. Un avertisseur de fumée, ça dure 10 ans. Après 10 ans, il faut absolument le changer. Après ça, lorsque l'avertisseur de fumée sonne, il faut sortir le plus rapidement possible.
0: Chaque année, au Québec, les incendies endommagent près de 5000 résidences et font plus de 300 blessés. Dans un communiqué publié sur le web, la ville de Rimouski a rappelé que près de la moitié des incendies résidentiels sont liés à une distraction ou à une erreur humaine. Écoutons encore une fois M. Christian Parent donner quelques conseils pour éviter les feux causés par la négligence.
3: Lorsqu'on fait de la cuisson, Les feux de cuisine, c'est une des causes les plus importantes d'incendies résidentiels au Québec. On fait de la cuisson, les réseaux sociaux, tablettes, cellulaires, autres médias sociaux, on met ça de côté le temps qu'on fait notre cuisson, puis on se garde à portée de main, si on est à l'intérieur, un couvercle qui va être en mesure de couvrir toute la surface de notre poêlon de cuisson. Nos derniers incendies de résidence ont tous été causés par des articles de fumeurs mal éteints. Donc, vous êtes fumeur. Un, on ne fume pas à l'intérieur. Deux, on s'assure que le mégot est correctement éteint avant de s'en départir.
0: Donnons maintenant la parole à Émile Clouet pour les nouvelles du sport.
4: L'Océanique reprend l'action ce soir contre le régiment de Terre-Neuve. C'est un programme double en fin de semaine puisque les Knicks joueront aussi demain contre le régiment. Les deux équipes sont à égalité au classement avec une fiche identique de 5 victoires, une défaite et une défaite en prolongation. L'Océanique a inscrit 15 buts de plus que leurs adversaires, mais en a accordé 7 de plus également. Le régiment a gagné 5 de ses 6 derniers matchs, tandis que l'Océanique, après une défaite à Sherbrooke, a remporté ses 2 derniers duels. C'est Morgan Blackwood qui sera devant le filet des Knicks, ce qui veut donc dire que les 3 joueurs de 20 ans verront de l'action en attaque. Joël Perrault nous parle du régiment.
5: C'est une très bonne équipe de hockey. On a plusieurs joueurs qui étaient là dans les dernières années. Beaucoup de vitesse, beaucoup de talent offensif, sont capables d'amener un côté physique également. C'est juste un autre gros test qui va voir un petit peu où se constitue. C'est un autre week-end qu'on avance en expérience avec notre groupe. De revenir, par exemple, à la maison pour une semaine complète et même 2 semaines, si on va plus loin dans le temps, ça fait du bien.
4: Nous avons également pu avoir la chance de discuter avec Malik Vigneault, l'un des nouveaux venus de l'Océanique. Son père, qui a joué dans la LHJMQ avec les Wildcats de Moncton et le Titan de l'Acadie Bathurst, était comme lui, un défenseur, et c'est pour cette raison que Vigneault porte le numéro 63. Il avait un message pour son paternel en fin d'entrevue.
6: C'est sûr, lui, il est tellement facile de jouer que moi, mais je pense que je m'en relis.
0: Voilà, c'est maintenant tout pour votre bulletin de nouvelles. Pour plus de détails, rendez-vous au flowfm.ca. C'était Hubert Héberge qui vous souhaite une excellente journée sur nos ondes.
7: À la météo, en ce vendredi 9 octobre, c'est une alternance sur les nuages dans le ciel de Rimouski et la Métis. Un petit 30% de possibilité d'averse avec quelques gouttelettes et un maximum de 10. Pour demain samedi, ça sera alternance sur les nuages, maximum de 10. Et dimanche, ça sera encore une fois des nuages avec un maximum de 14. Pour lundi, on débute la nouvelle semaine avec des nuages et de la pluie dispersée et un maximum de 12. Présentement, dans Rimouski et la Métis, il fait 9. Dans un instant, ce qui vous attend dans l'effet flow, c'est l'agenda, les petites annonces. Et au retour, je vous donne 3 histoires insolites qui se sont passées ici au Canada. Vous ne voulez pas manquer ça.
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Soirée dansante le 17 octobre dès 19h30, organisée par le Club des Saint-Quentin et plus de Saint-Moïse. En spectacle, Alexandre Meunier. Tout ça se passe à la salle municipale au 120 rue principale à Saint-Moïse. L'admission coûte 8$ et service de bar sur place. Bienvenue à tous et venez danser en gang. Dom Rémy invite tous ceux et celles qui aiment danser des danses en ligne et de couple. À tous les samedis soirs dès 19h30 et à 20h avec les musiciens. Ça se passe à l'église Saint-Robert de Rimouski à la salle Paul-Émile Dubé, au sous-sol. Entrée par le stationnement de la rue Michaud. Pour plus d'informations, vous pouvez contacter Louise Gagné au 418-735-2270. À vendre 4 pneus Nokian Outpost APT 235-65R17 104H homologués pour l'hiver. Seulement 1152 km de fait à l'état neuf. Prix demandé 900$ pour les 4. Boîte de 1008 lingettes humides pour bébé, 12 paquets scellés de 84 lingettes. On demande 20$. Pour info, le 418-775-2541. À vendre brouette neuve en métal, prix demandé 50$. Pour info, le 418-725-8628. À vendre une grille de plancher de 26 par 29 pouces, bantier de chantier compact de marque DeWall de 10 pouces, 15 ampères. Pour information, le 418-775-7373.

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À 15h28 de retour dans l'effet flow, ben j'ai trois histoires insolites, assez rocambolesques pour vous. La première, c'est un braquage pour des cartes Pokémon. Ben oui, je commence au Québec, dans la municipalité de Saint-Alexis, dans Lanaudière. Puis non, c'est pas une histoire inventée pour un film, je vous jure, c'est arrivé pour vrai. En juin dernier, un homme aurait braqué une boutique spécialisée dans les cartes Pokémon pour mettre la main sur des cartes de collection évaluées à environ 30 000 $. Le suspect aurait fait irruption dans le commerce avec une arme à feu, puis rempli son sac de cartes pendant que des clients se trouvaient sur place. Mais le détail le plus surréaliste, c'est qu'en quittant les lieux, il aurait lancé un petit « Merci beaucoup, bonne soirée ». Un voleur complètement poli, hein? On imagine que c'est pas exactement le genre de service à la clientèle qu'on souhaite recevoir pendant un braquage, mais quand même. L'homme a été arrêté en faisant face à une vingtaine d'accusations liées à plusieurs vols présumés, comme quoi les cartes Pokémon peuvent valoir assez cher, mais certainement pas au point de risquer sa liberté quand même. Deuxième histoire, des feux d'artifice qui ont fait sursauter du côté de Ottawa. Des citoyens ont eu droit à un spectacle pyrotechnique complètement inattendu. Dans la nuit du 9 juillet vers 23 heures, des feux d'artifice ont été lancés sans avertissement public. Il s'agissait de pièces pyrotechniques qui n'avaient pas été utilisées lors de la fête du Canada, qui avait été annulée en raison des fortes pluies. Le problème, c'est que plusieurs résidents ont été réveillés en sursaut. Certains se sont demandé ce qui se passait, tandis que des propriétaires d'animaux ont dû gérer des chiens complètement paniqués. Et en effet, je suis complètement d'accord avec ça. Pendant ce temps, ben, les festivaliers qui sortaient du Blues Fest ont pu profiter du spectacle. Donc, disons qu'à Ottawa, cette soirée-là a eu droit à un rappel gratuit du 1er juillet. Et ça, sans avoir eu besoin d'acheter de billets, hein, quand même. La ville a reconnu quand même que la situation avait surpris et mécontenté des citoyens. C'est une belle démonstration qu'un feu d'artifice, même spectaculaire, est encore mieux quand on prévient les voisins. Ma troisième et dernière histoire, c'est une forêt de plaques d'immatriculation du côté du Cap-Breton, en Nouvelle-Écosse, sur l'île du Cap-Breton, avec une curiosité là, qui porte bien son nom, hein? Une véritable forêt de plaques d'immatriculation. De quoi je vous parle? Ben, cette installation insolite a été signalée dans un épisode du balado canadien des Canadiens gothiques consacré aux nouvelles étranges du pays. Imaginez là un endroit où les plaques d'immatriculation deviennent presque des feuilles et des branches dans un paysage qui sort complètement de l'ordinaire. On parle pas ici d'une forêt naturelle, évidemment, mais d'un assemblage de plaques qui transforme un objet banal en curiosité locale. C'est le genre d'endroit qui donne envie de s'arrêter pour regarder, bien sûr, et qui soulève surtout une question. Combien de véhicules ont dû passer par là pour produire une collection pareille? Ah là là, quelle histoire à Bracadabranta, que ce soit un braquage de cartes Pokémon, des feux d'artifice, une forêt de plaques d'immatriculation. Ces trois histoires-là nous prouvent qu'au Canada, on manque vraiment pas de sujet de conversation. Donc la prochaine fois que quelqu'un vous dit qu'il n'y a rien d'intéressant ici au Québec ou au Canada, ben vous allez savoir quoi lui répondre. On s'en va en musique avec Annie Villeneuve. Au retour, on parle avec Gilles Truchon du bingo de samedi et de sa fin de semaine dans Naturellement Country.

0: À 15h36, de retour dans l'effet flow, eh bien, fidèle à nos habitudes, c'est vendredi. On a en studio notre ami Gilles Touchon. Bonjour.
1: Bonjour, Hugo. Ça va bien?
0: Ça va très bien. Merci. Prêt pour une belle fin de semaine?
1: Eh oui. Puis en plus, imagine-toi que demain, pour la période de l'émission Naturellement Country.
0: Oui.
1: Alors, l'émission sera diffusée en direct de chez Rimouski Forward.
0: Oh!
1: Parce qu'il est présentement, il y a une grande vente, hein, sur le chapiteau. Et puis, comme l'année passée ou comme il y a deux ans, je crois, j'étais allé produire l'émission en direct là-bas. Ça va être une belle expérience. C'est une équipe dynamique chez Rimouski Ford.
0: Alors, oui.
1: C'est plaisant. C'est un bel accueil chaleureux qu'on fait à chaque fois. Là,
0: à chaque fois. Donc, oui, si ça vous tente d'aller voir Gilles demain, oui. Ben, chez Rimouski Ford, ça va être l'occasion.
1: Voilà, voilà.
0: Et sinon, ben, tu seras de retour là, à temps pour le bingo, bien sûr.
1: Oui, oui, oui. Pas d'inquiétude à ce niveau-là. Je serai de retour en temps. Je quitte à 4 heures. Donc,
0: bon,
1: je traverse la rue, puis j'arrive pratiquement. Là,
0: oui, presque.
1: En voiture, pas à pied, là, mais...
0: Quand même, mais qu'est-ce qui nous attend pour le bingo?
1: Le bingo, ce bingo aussi, le samedi, oui. Alors, c'est un bingo régulier. Le X est à 200$. La carte pleine est à 1000$, mais si on la gagne avec 55 boules et moins, on a un bonus de 100$ pour un grand total de 1100$.
0: Mm-hmm.
1: Et puis, le jeu de la deuxième chance, c'est un montant de 300$. Voilà.
0: Ah, mais quand même.
1: Oui.
0: Et on rappelle aussi, il y a toujours ce petit bonus-là pour les membres de la radio.
1: Effectivement, si vous êtes membre de la radio, alors ça vous donne un beau petit bonus de 50$. Et ça, c'est comme tous les autres prix, c'est partageable s'il n'y a plus des gagnants.
0: Évidemment, puis...
1: Il peut y avoir, exemple, deux gagnants pour un jeu, mais il n'y a seulement qu'une personne qui est membre. Alors, elle garde le montant complet.
0: Ah, ben quand même.
1: Voilà, ben oui, elle vaut 50$, c'est bien.
0: Oui, puis en plus, petite nouveauté depuis pas longtemps pour nos membres de la radio, hein. Je sais pas si tu t'en souviens, mais présentement, pour être membre de la radio, c'est gratuit.
1: Et il faut préciser.
0: Mais...
1: Oui.
0: C'est ça.
1: Une précision.
0: Je pense qu'on s'en va à la même place, je te laisse faire la précision.
1: OK. Si tu avais renouvelé ton abonnement à la fin juillet ou début août, exemple, pour 2027, bon, t'as payé, hein? On se comprend jusque-là.
0: Oui,
1: alors, donc, pour l'année 2028, ton renouvellement sera gratuit.
0: Exactement. Donc, si vous voulez déjà apporter votre 10$ maintenant, vous allez être membre pour cette année et pour l'an prochain, déjà, ça va être...
1: Pour l'an prochain, pas certain.
0: Ben oui, votre 10$ va être applicable pour l'an prochain déjà, donc...
1: OK, ça sera vérifié, voir, parce que c'est plus ou moins clair dans mon esprit. Puis...
0: Appelez Nathalie à la réception,
1: on
0: va vous donner toutes les informations.
1: Avec Nathalie, vous aurez toutes les informations.
0: Voilà, donc on te rejoint, Gilles, samedi, dès midi, pour Naturellement Country, en direct
1: de chez Rimouski Ford. Et ils sont situés sur l'avenue Léonidas.
0: Oui, voilà. Donc merci et bonne fin de semaine à toi, Gilles.
1: Merci à toi, bonne fin de semaine et un beau bonjour à tous les auditeurs.
0: Oui, merci.
1: À demain.

0: Et content, alternance soleil et nuages avec 30% de possibilité d'inverse et un maximum de 10. Et pour la fin de semaine, ben ça sera samedi, la belle journée, alternance soleil et nuages, un maximum de 10. Et dimanche, ben le retour des nuages avec un maximum de 14. Et lundi, on débutera la nouvelle semaine avec de la pluie et un maximum de 12. Présentement dans Rimouski et la Métis, ben il fait 9.
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0: 15h48, minutes de retour à l'effet flow. Eh bien, il me reste uniquement le temps de vous dire merci d'avoir été là et de vous inviter à ne pas manquer le tirage de l'As de cœur qui aura lieu à 18h15 aujourd'hui. C'est moi qui serai là avec vous, là, avec accompagné de Juliette et Nathalie. La valeur, si vous trouvez l'As de cœur cette semaine, vous avez dans vos poches 32 154 $ et 80. Wow. C'est quand même pas rien, là. Honnêtement, ça vaut vraiment la peine d'être là ce soir en écoute. Peut-être que c'est vous qui allez remporter cette merveilleuse et coquette somme. Voilà, donc je vous laisse avec une belle sélection musicale de 80 volts. Danny Pro est absent aujourd'hui, mais on vous a préparé toute une belle sélection musicale. Montez le son, ça va déménager dans les prochaines minutes. Bonne fin de semaine tout le monde, prenez soin de vous. On se retrouve mardi après le congé férié. Reposez-vous bien, on se retrouve en pleine forme. Bye bye tout le monde.
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0: Bon après-midi, mesdames, messieurs. Je suis Hubert Héberge et voici votre bulletin de nouvelles Flow FM. Un communiqué de presse envoyé le 8 octobre annonce que le député fédéral de Rimouski-Neigette, Métis, Matapédia, Les Basques, Maxime Blanchette-Jonca, a déposé à la Chambre des communes, en date du 7 octobre, une pétition réclamant le retour des trains en journée dans le Bas-Saint-Laurent. Lancée par deux citoyens de Rimouski, soit Aimé Lévesque et Jérôme Gay, la pétition a recueilli plus de 4000 signatures et l'appui de 80 municipalités ainsi que de 4 MRC. Ottawa devra répondre officiellement à la pétition dans un délai de 45 jours. On rappelle que depuis 2012, le service ferroviaire est passé de 6 à 3 allers-retours par semaine, principalement de nuit. Via Rail envisage toutefois de rétablir 2 à 3 allers-retours de jour par semaine entre Québec et New Carlisle en Gaspésie dès le printemps 2028. Par contre, le projet reste conditionnel au financement fédéral et à des ententes concernant l'utilisation des voies ferrées. La Fondation Santé Rimouski a dévoilé le programme de la 26e édition de son événement caritatif La Grande Dégustation le 8 octobre dernier. L'annonce a été faite dans le cadre d'une conférence de presse où l'équipe de la Fondation a présenté les partenaires de l'événement ainsi que le programme de la soirée qui se tiendra à l'hôtel Rimouski le 20 novembre prochain. La directrice générale de la Fondation Santé Rimouski, Madame Caroline Pelletier, nous a parlé de l'événement que son équipe prépare depuis plusieurs semaines.
1: On a un objectif de 85 000 $. Ça va avoir lieu cette année, vendredi le 20 novembre, dès 18 h, toujours à l'hôtel Rimouski. Cette année, on fait différent, on est en formule réduite. Alors, on a seulement 250 billets de disponibles pour cette soirée distinctive. On va avoir naturellement un excellent souper qui va être concocté par Martin HB et sa brigade. On va avoir des bons fromages locaux, des très, très bons vins qui vont être choisis par notre sommelier. Puis, il va y avoir également une histoire d'espoir durant la soirée qui est très touchante et une soirée d'ensemble pour conclure.
0: Pour l'édition 2026 de l'événement, la Fondation a décidé de mettre de l'avant la santé des femmes. L'objectif précis de l'événement est d'acheter un manipulateur utérin qui servira à rendre un type de chirurgie plus accessible aux femmes de la région. La docteure Isabelle Poirier, obstétricienne et gynécologue, nous donne des détails sur l'appareil et sur ce qu'il permet de faire.
2: En fait, c'est un manipulateur utérin qui nous sert pour les hystérectomies par laparoscopie. L'hystérectomie par laparoscopie, ben, c'est une chirurgie qui est novatrice, qui a été développée dans les 10 dernières années. C'est une chirurgie qui est beaucoup moins invasive que l'hystérectomie de façon conventionnelle. Il faut savoir que 25 % des femmes vont consulter dans leur vie pour des problèmes en lien avec leur menstruation, que ce soit les douleurs, que ce soit les saignements. Des fois, on est rendu au point où on doit enlever l'utérus pour soulager les douleurs. Puis cette hystérectomie-là nous permet à nos patientes d'avoir moins de douleurs post-opératoires, d'avoir un retour plus rapide à leurs activités quotidiennes.
0: Du 4 au 10 octobre, la ville de Rimouski souligne la semaine de prévention des incendies. Cette année, le thème est « Le premier responsable, c'est toi » et vise à sensibiliser la population à l'importance des gestes de prévention ainsi qu'à encourager l'adoption de comportements sécuritaires afin de réduire les risques d'incendie. Monsieur Christian Parent, préventionniste à la ville de Rimouski, a confié au micro d'Alphonse Legault ce qu'il considère comme la première mesure de prévention que chaque propriétaire devrait effectuer.
3: Ben, premièrement, l'avertisseur de fumée, c'est ça qui sauve des vies. Okay? Si les gens ont des avertisseurs de fumée fonctionnels à tous les étages de leur appartement, de leur loyer, de leur maison, ils vont être avisés à temps, juste avant que puisse se produire un drame. Donc, un avertisseur de fumée fonctionnel, on s'assure qu'il fonctionne en appuyant sur le bouton test. On change les batteries. S'il fonctionne la batterie, on change les batteries deux fois par année. On s'assure qu'il est non endommagé, non peinturé, que la date de remplacement n'est pas atteinte. Un avertisseur de fumée, ça dure 10 ans. Après 10 ans, il faut absolument le changer. Après ça, lorsque l'avertisseur de fumée sonne, il faut sortir le plus rapidement possible.
0: Chaque année, au Québec, les incendies endommagent près de 5000 résidences et font plus de 300 blessés. Dans un communiqué publié sur le web, la ville de Rimouski a rappelé que près de la moitié des incendies résidentiels sont liés à une distraction ou à une erreur humaine. Écoutons encore une fois M. Christian Parent donner quelques conseils pour éviter les feux causés par la négligence.
3: Lorsqu'on fait de la cuisson, les feux de cuisine, c'est une des causes les plus importantes d'incendies résidentiels au Québec. On fait de la cuisson, les réseaux sociaux, tablettes, cellulaires, autres médias sociaux, on met ça de côté le temps qu'on fait notre cuisson, puis on se garde à portée de main si on est à l'intérieur, un couvercle qui va être en mesure de couvrir toute la surface de notre poêlon de cuisson. Nos derniers incendies de résidence ont tous été causés par des articles de fumeurs mal éteints. Donc, vous êtes fumeur. Un, on ne fume pas à l'intérieur. Deux, on s'assure que le mégot est correctement éteint avant de s'en départir.
0: Donnons maintenant la parole à Émile Clouet pour les nouvelles du sport.
4: L'Océanique reprend l'action ce soir contre le Régiment de Terre-Neuve. C'est un programme double en fin de semaine puisque les Knicks joueront aussi demain contre le Régiment. Les deux équipes sont à égalité au classement avec une fiche identique de 5 victoires, une défaite et une défaite en prolongation. L'Océanique a inscrit 15 buts de plus que leurs adversaires mais en a accordé 7 de plus également. Le Régiment a gagné 5 de ses 6 derniers matchs tandis que l'Océanique, après une défaite à Sherbrooke, a remporté ses 2 derniers duels. C'est Morgan Blackwood qui sera devant le filet des Knicks, ce qui veut donc dire que les trois joueurs de 20 ans verront de l'action en attaque. Joël Perreault nous parle du Régiment.
5: C'est une très bonne équipe de hockey. On a plusieurs joueurs qui étaient là dans les dernières années. Beaucoup de vitesse, beaucoup de talent offensif. Ils sont capables d'amener un côté physique également. C'est un autre gros test qui va voir un petit peu où se constitue. C'est un autre week-end qu'on avance en expérience avec notre groupe. De revenir, par exemple, à la maison pour une semaine complète et même deux semaines, si on va plus loin dans le temps, ça fait du bien.
4: Nous avons également pu avoir la chance de discuter avec Malik Vigneault, l'un des nouveaux venus de l'Océanique. Son père, qui a joué dans la LHJMQ avec les Wildcats de Moncton et le Titan de l'Acadie Bathurst, était comme lui, un défenseur, et c'est pour cette raison que Vigneault porte le numéro 63. Il avait un message pour son paternel en fin d'entrevue.
6: C'est sûr, lui, il a le même style de jeu que moi, mais je pense que je suis meilleur que lui.
0: Voilà, c'est maintenant tout pour votre bulletin de nouvelles. Pour plus de détails, rendez-vous au flowfm.ca. C'était Hubert Héberge qui vous souhaite une excellente journée sur nos ondes.

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1: Je te mets dans une ambiance de party de autour du feu, là. Puis classe moyenne, ben ils font ça bien comme fou, eux autres. On s'entend que leurs médias sociaux sont enflammés, clairement, de bien du fun. Ils sont rassembleurs partout au Québec en spectacle. C'est assez incroyable. Voici la chanson qui les a fait connaître. Voici classe moyenne autour du feu. 1, 2, 3.

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1: Juste avant, c'est Appel manqué avec Gab Forêt. Et là, on vient d'entendre la game de bas de lendemain de veille. On va se le dire, les Canadiens sont en feu. On est vraiment contents. Et il y a un grand rassemblement québécois, canadien. Ça fait du bien de voir ça. C'est beau. Honnêtement, on dirait que le temps s'arrête quand il y a une game de hockey. C'est assez incroyable. Je trouve ça vraiment le fun, honnêtement. Trudy qui s'en vient en musique avec sa première chanson francophone, son single qu'elle lance juste à l'instant. Et si tu peux aller voir sur ses médias sociaux, tu vas voir, elle a un côté influenceur aussi dans sa vie. Et super, vraiment, comme fille. Si tu as la chance de la voir peut-être en spectacle l'été prochain. Voici toutes ces nuits perdues qu'on écoute à l'instant.

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1: Bon vendredi soir tout le monde, bienvenue à cette autre édition du tirage de L'As de cœur du 9 octobre 2026. Nous sommes en direct du studio de Rimouski, en compagnie de Juliette à la caméra, de Nathalie au baril ainsi qu'aux cartes, et de moi-même, Hugo Etier, à l'animation et à la mise en onde. On vous rappelle évidemment que nous sommes diffusés sur notre page Facebook Flow 96.5 pour voir l'envers du décor de ce merveilleux tirage. Avant de procéder à la pige, on vous rappelle les bases du jeu, hein, parce qu'à chaque semaine, nous pigeons un billet parmi les personnes qui ont participé. Il y a une possibilité de deux prix. Le premier, c'est de 20% des recettes de vente de la semaine. Et cette semaine, la personne pigée remporte automatiquement la somme de 700 $ et 20 sous. Donc ça, c'est automatiquement dans vos poches. Et deuxièmement, ben, si la personne trouve l'as de cœur, elle remporte la valeur de la carte qui, cette semaine, est établie à 31 454,60, ce qui fait, si vous êtes bon en mathématiques, un total, une possibilité totale de gain cette semaine de 32 154,80. Bravo! On vous le souhaite ardemment. Je rappelle que si la personne pigée n'est pas disponible au moment de l'appel, ben c'est, on va mettre une chanson, on va tenter de la joindre 3 fois, et sinon, ben ça sera le boulier qui va déterminer un chiffre au hasard. Si la personne est présente, ben bien sûr, elle a la possibilité de nommer un chiffre qu'elle désire parmi ceux disponibles ou de laisser le boulier décider à sa place. Premièrement, les règles générales de ce tirage, vous devez avoir 18 ans et plus pour jouer à l'as de cœur. Ensuite, ben, assurez-vous de remplir vos billets et de déposer la bonne partie du coupon dans la boîte de votre détaillant. On vous demande de conserver votre talon de coupon 48 heures à la suite du tirage de la semaine, au cas où il faudrait effectuer un autre tirage pour cause de non-conformité. Et pour les billets achetés en ligne via notre site internet flowfm.ca, eh bien, il est aussi important de conserver votre courriel de confirmation au moins 48 heures après le tirage. Bien sûr, toutes les règles se trouvent sur le flowfm.ca dans l'onglet As de cœur. Sans plus tarder, Nathalie, on t'invite à tourner le baril, à mélanger les nombreux billets cette semaine. Quand même, ça grimpe à chaque semaine. J'aime ça voir ça. Vous êtes nombreux. Il est bien mélangé, la porte est ouverte. La main est plongée au fond du baril. Et, oh, on a un billet chanceux. Alors, on va s'approcher du téléphone. Et on va tenter de rejoindre la personne gagnante. Alors, est-ce qu'elle répondra? Est-ce qu'elle est...
2: Oui, allô?
1: Oui, bonjour, Madame Joanne Brisson.
2: Oui, tout à fait.
1: Bonjour, c'est Hugo de Flow FM, ça va bien?
2: Ça va très bien, merci. Ça va encore mieux depuis que le téléphone a sonné.
1: Oh, oui, hein? Donc, félicitations. Vous êtes notre personne chanceuse pour aujourd'hui, pour ce tirage de l'As de cœur.
2: Oui, merci.
1: Alors, d'entrée de jeu, ben, vous remportez la somme de 700 $ et 20 sous. Félicitations.
2: Merci beaucoup.
1: Là, vous pourriez gagner encore plus. Vous pourriez remporter la somme de 31 454,60 de plus si jamais vous trouvez l'as de cœur. Donc, je vous invite à choisir un chiffre entre 1 et 18.
2: Je vais prendre le 9.
1: Le 9. Oh, Nathalie s'apprête à tourner la carte.

ça qu'on joue à l'As de cœur. On repart pour une autre semaine de l'As de cœur. La vente des billets débute à partir de samedi à midi. Vous pourrez vous les procurer via la billetterie de notre site internet, bien sûr, au flowfm.ca, ou vous pouvez aussi vous rendre chez les détaillants suivants dans la Métis, à la Tabagie Rivard et au dépanneur du Carrefour à Mont-Joli, le dépanneur Philgo à Presse, le marché Richelieu dans le secteur Luceville, l'épicerie Saint-Laurent à Saint-Gabriel, le dépanneur L'Essentiel et le dépanneur du Centre à Saint-Angèle, dans Rimouski-Neigette, au marché Claude-Malenfant, au salon de quai Vézina, à la boutique Bazar Zone Économique, au dépanneur Select à Plus à Sacré-Cœur, l'épicerie BG et dans les 5 Pétro-Canada, dans Rimouski et Saint-Anaclet. Cette semaine, l'As de cœur était, Nathalie, oui, dans la case numéro 8. Donc, on vous souhaite une excellente fin de semaine. Restez à l'antenne du Flow 96.5. Bonne fin de semaine. On se retrouve la semaine prochaine pour un autre tirage.

Vous êtes toujours avec moi, Véronique Labbé, pour l'heure, espace et Franco New Country. Philippe Tremblay, juste avant, avec la Sainte Paix. Et là, on vient de l'entendre, Arpin Lépine, avec la chanson qui le fait connaître, Saint-Félix. C'est une histoire incroyable. Sa carrière qui est comme pris en feu, on va se le dire. C'est quoi l'appel? Puis dit, hey, j'aimerais ça jouer ta toune. Puis là, ça part en feu, c'est fou. Il y a un engouement pour sa carrière et il saisit le moment, lâche sa job, puis let's go, on y va. Là, fait des spectacles un peu partout. Il se retrouve à C'est quoi Palooza et j'étais là parce que, bon, vous le savez, je fais la gérance de Laurence Saint-Martin et elle aussi était au C'est quoi Palooza et j'ai

vécu le moment de voir Arpin sur scène. Honnêtement, c'est quand même assez incroyable comment les gens, tu sais, le gars là, il arrive d'une part, puis tu sais, je pense qu'il s'en rend compte de ce qui se passe, mais il écoute comme un poisson dans l'eau, il fait, puis mais à l'arrière-scène, je te le confirme, là, il est très anxieux. Très de bonne humeur d'être là, très content. Il fonce, mais avec une anxiété. Parce que quand même, faut que tu te dises, là, il a pas d'expérience. Il embarque, puis toute l'effervescence de sa carrière, les gens, comment qu'il embarque dans sa chanson, c'est assez incroyable. Il vit tout un moment, vraiment. J'étais vraiment contente pour lui, bref. Alors, on l'écoute justement, Laurence Saint-Martin, qui a brillé aussi sur les planches de cette belle soirée-là. Ciao, bye, c'est le titre de la chanson de son nouvel album qui est sorti dernièrement. Donc, on l'écoute à l'instant.

Le titre de la chanson, on l'entend très bien, hein? C'est « Traverser les saisons ». Beau hook de chanson, Ariane Simard qu'on vient d'entendre juste avant. C'est Phil J. Smith avec « Ça valait la peine » qui vit le bonheur en famille. Je suis pas sûre, il attend ça un autre encore, un enfant. Bref, il y a une flopée d'enfants. Puis à travers sa carrière artiste, qui est aussi producteur de spectacle, agent de spectacle pour plusieurs artistes, dont Lendemain de veille, Vince Lemire. Bref, il lâche pas, c'est assez fou. Je m'en vais avec la chanson de mon premier album, mec. C'est quand même, je faisais du new country à l'époque, on s'entend. Et la chanson qui m'a fait connaître, c'est la version de Bonnie Tyler que j'avais pris en français. Voici « It's a heartache si tout s'arrête » en français.

Garde-fou avec Sandrine Hébert qui est partout, plein de spectacles à venir, très ancré dans sa musique country et dans sa musique qu'elle performe. On la voit vraiment s'investir dans sa carrière. Andy Theriault qui s'en vient en musique avec son dernier single Danser ici. On va se le dire, là, la danse country, ça prend toute une place là, présentement au Québec. C'est pas juste le country là, de la musique.

Le titre de la nouveauté musicale de Francis de Grandpré, Si j'avais su, l'album qui sortira à l'automne en octobre. On reste à l'affût. Juste avant, c'était Chloé Leclerc avec Je lève les voiles. Je sais pas si tu l'as entendu dans les pubs de hockey. Il y a une pub, je pense que c'est TJM. Ah, une pub de char, en tout cas, bref, c'est sa chanson qu'on écoute en arrière, en background. C'est quand même nice. Ben Jonka, qui s'en vient en musique avec Sonny D qui nous met de bonne humeur. Reste avec moi pour leur espace Franco New Country avec moi.

Eh bien, moi, ça m'amène bonne humeur. Et puis, je suis vraiment contente d'être là chaque semaine pour toi, pour l'émission L'heure espace Franco New Country. Et ça termine avec Vince Lemire, Un jour ou l'autre. C'est le titre de la chanson que j'aime vous faire entendre. Et vraiment, sa carrière continue de bien aller. Puis, je pense qu'il est en train de travailler des nouvelles chansons. Bref, on reste à l'affût. Et on se retrouve la semaine prochaine. Bye bye, tout le monde.

Merci d'être là avec moi, Véronique Labbé. J'espère que vous en profitez. Vous êtes peut-être sur une terrasse en train de faire du ménage dans votre auto, bref, à la maison entre amis. Merci d'être là. On commence avec Ça valait la peine, Phil J. Smith qui nous offre cette chanson-là. Et plein de bons artistes que je vous promets. Erika Rowland, Ariane Simard, Francis de Grandpré, Sale Barbe, Les Leblanc. On écoute ça. On écoute de la musique et country.

chanson qui l'a fait connaître, Erica Rowland avec Sweet Talker, si tu l'as su sur les médias sociaux. On s'entend qu'elle est très bonne et elle aime beaucoup les médias sociaux. C'est vraiment, évidemment, sa tranche d'âge qui fait qu'elle est née là-dedans. Et clairement qu'on voit qu'elle est à l'aise. Un album s'en vient. On se tient à l'affût avec ça. D'ailleurs, elle a écrit pour Francis de Grand Prix qui s'en vient en musique avec Si j'avais su, son nouveau single. Mais la chanson Quand je pars, c'est elle qui l'écrit avec Danick et Jay Kutcher. Puis il savait pas quand il a pris la chanson, c'est arrivé comme ça, puis finalement ben ils ont fini par se rencontrer. C'est le fun, la magie de la musique, hein? On écoute Francis de Grand Prix avec son nouveau single, album qui sortira à l'automne. Manquez pas ça.

Ariane Simard avec Traversé les saisons, et on va se dire, ça chante à tue-tête en avant de son stage, c'est assez incroyable. Elle qui a pris naissance avec la gang de classe moyenne là, avec cette chanson-là, c'est eux aussi qui l'ont, tout le monde ensemble a fait que cette artiste-là a brillé, et elle a su prendre la scène, faut le dire aussi, parce qu'il faut quand même avoir du talent. Bref, c'est beau de voir une accrue naissance là, dans la musique country ou québécoise même, parce que je pense que tu sais, il y a un côté québécois aussi dans ce café, et de voir comment les jeunes embarquent, c'est assez incroyable. Sale Barbe aussi, on va se le dire, ça chante à tue-tête. Je vous en parle parce que là, c'est les prochains qui s'en viennent en musique avec Jen Allo Salé. À ne pas manquer, ils sont en spectacle un peu partout au Québec cet été, évidemment, dans les gros festivals. Je vous invite à pas regarder la température puis de sortir chez vous. Hey, c'est-tu négatif quand même, hein? 40% de pluie, ouais, mais il y a 60% de beau temps aussi, là.

un gars qui a roulé sa bosse et qui a roule encore. Manuel Castillo, qu'on vient d'entendre à l'émission En route vers l'Ouest avec moi, Véronique Labbé. Vous êtes encore là pour plein de musique et country. Il dit dans la chanson Sur la route encore, c'est le titre. Mais c'est parce que c'est vraiment ce qui se passe pour lui. Il aime le monde. Tu sais, c'est pas un gars qui se force. Il est fin. Il aime ça. Il va chanter pour vous autres.

J'ai sorti mon cajun, c'est tiré de mon troisième album en Louisiane. Trip de voyager sur le web puis de rêvasser à aller voir ce beau coin-là de la Louisiane. J'ai fait ça avec mon chum, co-écrit la chanson et bref. Kevin Landry qui s'en vient avec de l'ouvrage. Je salue la gang de la Côte-Nord qui sont de là-bas puis qui sont capables de fêter en masse. Bref, on l'écoute à l'émission En route vers l'Ouest. Restez avec moi.

lendemain de veille avec Madeleine. On va se le dire, c'est une chanson qui embarque facilement à chanter. Et c'est le cas dans les festivals. Quand vous les voyez en spectacle, c'est assez incroyable comment les gens sont prêts, là. T'sais, ils savent qu'ils s'en vont avoir un lendemain de veille. Comme, mettons que le titre du band, ça va avec le spectacle que tu vas voir. C'est assez clair. Bref, ils sont incroyables, les gars. Et ils vont faire même un tour en Suisse, en France, pour commencer à aller faire leur musique là-bas. Et là, surprise qui est arrivée, c'est que là-bas, il y a un hommage à Lendemain de veille, et je vous niaise pas que le chanteur de là-bas ressemble à Marc-André Rioux. Pareil, c'est incroyable. Ils ont pris une photo ensemble, un selfie, c'est assez incroyable. Il doit s'avoir eu du fun là-bas, ça c'est clair. Gab Fauré qui s'en vient avec Appel manqué, on s'en va dans le New Country avec cette chanson-là. Martin Dufort qui s'en vient juste après, Anthony Godet, Laurent Saint-Martin, Chad. Bref, reste avec moi pour de la musique country à l'émission En route vers l'Ouest.

Lui qu'on vient d'entendre, si tu veux, la chanson qu'il a fait connaître, c'est lui qui fait les médias sociaux de lendemain de veille puis de Caïn. Bref, c'est un gars qui est très impliqué, beau charisme sur le web, vraiment, ça paraît, c'est punché, c'est assez incroyable. Beau talent, comme on dit. Anthony Godet, je vous l'avais promis, voici Bikini.

En spectacle, revient au Québec pour plein de festivals. Ça termine l'émission. C'est Laurence Saint-Martin avec Chabaye. Et juste à l'instant, on écoute en humour. Ça me tente de finir en humour avec vous autres. L'amour sous le break, une chanson de Richard Turcotte qui a écrit ça pour Chad, qui l'interprète à merveille. Bref, tout ça ensemble fait que la chanson est excellente. Je vous dis à la semaine prochaine. Bye bye. Merci.

Chichette juste à cette heure. Aïe, aïe, aïe. Ben, on vous a dit qu'il y allait avoir des surprises au cours de la soirée. La première, c'était l'apparition de cet ange qui nous est venu de la vallée de Memramcook, Lina Boudreau. La deuxième, c'est un gars que vous connaissez, c'est un ami pour nous autres, puis j'aimerais vous le présenter, il va venir jouer une tune avec nous autres. Son nom, c'est M. Jacques Savoir. Hey!